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1: Yvonne Moleka, la suprême.

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le peuple compte sur vous. Son Excellence Jacques Simbumba Kaboko, sur l'étoile de la République, Maïndoba en avant.

Bonjour à toutes et à tous et bienvenue dans votre matinale info du lundi 31 août. Nous sommes au 243e jour, 122 restants et 36e semaine. Les Aristides sont en fête, c'est les Aristides que nous célébrons aujourd'hui. Alors les Vierges, c'est le signe du mois, Vierge c'est le signe du mois. Donc joyeux anniversaire au natif du jour, nous pensons à Sandrine Yukwanga qui a un an aujourd'hui. Bonne fête de naissance à vous aussi depuis là où vous vous trouvez. Sur les 100.9 FM, Radio Ndiki Luka, un homme averti en vaut deux. C'est notre adage, cela veut dire être correctement informé sur les risques permet de prendre de meilleures décisions et de réagir plus rapidement face à une situation dangereuse. Comme un événement, c'est la journée internationale de prévention des overdoses aujourd'hui. Parfait, dit comme essayer la pour le camp des informations sur cette zone et de retour. Après ses vacances, il est déjà là sur les milliers de boutons. Et moi, Maître Dimango. Christ Chanel, pour vous accompagner dans votre matinale info, votre voisin du quartier, bien sûr. Donc là, nous allons évoluer en musique tout en prenant vos appels. Vous aurez aussi des chroniques, des informations dans votre matinale info, bien sûr. 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
1: Oui.
0: Donc à présent, cela qui est la terre, l'asso du Tingo Agbeti Bender Aïda.
1: Aïda, du coup, on a posé le petit Lucia Agbeti Bender à Waïti, il connaît sport.
0: Ok, d'accord. Bon, à la salle sport, Nika Njonima.
1: C'est là, on a pas mouillé à la
0: quoi. Merci, bonne journée.

0: Igonambe Getty, la date de Itibiterre, la maman Viviane Ibarala.
1: Je suis maître Chanel de Mago.
0: Toi, quand Marco?
1: Il y a des bébés.
0: Non, ah ouais. Ah, mais quand il y a un guitare, soit comme à la yé, quand il y a un mingi, soit parfois il pense à la titane, à l'angoisse, encore, tu m'as encore mingi, mingi, mingi. Parce que toi là, on a d'autres bénéchènes, déjà que son bingango mingi.
1: Ah,
0: bonne journée.
1: Merci, mec, le chanel de mango.
0: Merci, maman.

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0: Ayo, bon, ça va aller. Bon, Duni, on a dit tout ça aussi. Hein. Tout aussi, tant qu'on a moi, gars, aussi. Quand on a moi, on a là. Et puis aussi, nous a fait ça aussi. Bon,
2: merci,
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0: 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Merci. Merci, joyeux anniversaire.

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1: Non, non, pourtant, à la base, je suis dit que les gens qui ont été en train de se faire, ils ont été en train de se faire, ils ont été en train de se faire, ils ont été
0: en train de se faire. Ah, ben, déjà 5h40, ah oui, mais allez, ça va se tourner.
1: Je suis dit que les gens qui ont été en train de se faire,
0: Ok, d'accord. Bon, Lango Tilasso, Aya Punala, et puis activité nous aussi à bouger
1: pendrement.
0: Merci. 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

pégane a problème aussi. En tout cas, bon réveil matinal. David Tayuro, Manadej, Foufou conjugal.

0: Bonjour jeune fille.
1: Bonjour.
0: Comment tu vas?
1: Je vais bien.
0: D'accord. Tu as une très jolie robe rouge, hein. Maman qui l'a achetée ou c'est papa?
1: C'est maman.
0: D'accord. Tu t'appelles comment?
1: Je m'appelle Defiobona Iris Camille.
0: D'accord. Et tu veux qu'on utilise quel prénom? Camille ou Iris? C'est ça, non?
1: Iris.
0: Ok. On va t'appeler Iris. Tu as quel âge?
1: J'ai 7 ans. Je suis à l'école Taksim Chocolat.
0: D'accord. Et en quelle classe?
1: CP2.
0: C'est cette année-là que tu es admise en classe de CP2 ou c'est comment?
1: Oui, c'est cette année.
0: D'accord. Et bientôt la rentrée. Est-ce que ça s'annonce bien? Comment tu vois la rentrée qui s'approche là?
1: Ça commence bien. Je suis contente de retourner à l'école.
0: D'accord. Tu seras toujours à l'école Tartine Chocolat, c'est ça?
1: Oui.
0: Ça veut dire que tu es contente de retrouver tes amis?
1: Je serai contente de retrouver mes amis. Ils me manquent.
0: C'est bien ça. Iris, comment s'appellent papa et maman?
1: Maman s'appelle Maman Régine. Et papa s'appelle Papa Eloge.
0: D'accord. Maman Régine et Papa Eloge, c'est ça?
1: Oui.
0: D'accord. Iris, à la maison, tu es toute seule ou bien tu as un frère ou une sœur aussi?
1: J'ai une petite sœur qui s'appelle Akila et mon grand frère s'appelle Yaya Pouti.
0: Yaya qui?
1: Yaya Pouti.
0: Yaya Pouti, c'est ça son vrai nom?
1: Non, son vrai nom, c'est Yaya Louis.
0: D'accord, ok. Iris, dis-moi, qu'est-ce que tu aimes bien en matière de nourriture? C'est quoi ton plat préféré?
1: Mon plat préféré est poulet et du riz.
0: C'est ça ton plat préféré, le poulet accompagné du riz?
1: J'aime trop ça.
0: Alors, à part ça, tu as autre chose à nous partager, comme par exemple ce que tu aimerais faire comme travail demain une fois grande comme maman?
1: Oui, je veux travailler au BICIC.
0: À la banque, tu veux dire?
1: Oui, à la banque.
0: Eh ben, dis donc, tu sais que pour ça, il faut beaucoup étudier, non, Iris?
1: Oui, je vais étudier.
0: Ok, on te souhaite bonne chance et surtout beaucoup de courage.
1: Oui.
0: Bien, on avance une très merveilleuse rentrée scolaire.
1: Merci.
0: Au revoir, Iris.
1: Au revoir.
0: Même si chérie, c'était Ndo Fiobona, Iris Camille, elle a 7 ans, admise en classe de CP2 cette année depuis l'école Tartine et Chocolat. On vous dit à demain pour un autre épisode.

Je veux dire qu'elle tombe, merci beaucoup à vous et ainsi qu'à votre invité. Et c'était la parole d'enfant sur Radio Ndekeluka. Nous repartons musique à 5h49, bientôt 50. Un peu de coupé décalé. Ah bah ouais, c'est ça, le rap. Et Kawi, le titre de la chanson, c'est Dégâts. 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
1: C'est la fête dont je suis content, dont je ne suis pas, tous vos rappeurs
0: ici. Donc, elle a commencé et que tu t'es né.
1: L'erreur, c'est que je me dis ça.
0: A moi, il y a un bon à congé, ce qu'il faut la Kiri.
1: Pour briser l'école.
0: A commencé, tu préférerais la monte à le mot.
1: On le fait.
0: C'est la Kiri à la Goumbe Titala. A Bingale, il y a aussi, à l'école Chambéni.
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0: Baba na mama de mamiga tena kuto sikoto. Voilà, bilet chala aussi en d'autres.

Centre africain Diaz Matalaki, à 5h54 minutes, destination 6h, l'heure à laquelle vous allez suivre la grande édition de ce matin avec Parfait Petit Commerce. 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
16: Bonjour Christophe Chanel Dimango, bonjour à tous, les titres du journal. La ville de Bangui accueille de plus en plus des jeunes en provenance de l'arrière-pays. Plusieurs raisons sont à l'origine de cet exode rural, témoignage à suivre au début de ce journal. Pendant ce temps, l'inquiétude est grande au sein des usagers du pont Yondo, reliant Bayanga à Nola dans la Sangambaïré. Le délabrement avancé de l'infrastructure pénalise la circulation des personnes et des biens. Au menu également de cette édition, c'est cette bouffée d'oxygène pour certains enfants des localités de Nangala, Boali, Mboko et Maiki. Ils bénéficient des soins gratuits grâce à une clinique mobile. Basketball, le championnat de la Ligue de Bangui reprend aujourd'hui au centre Martin Goukou après une période de mésentente.
14: Une de nombreux jeunes quittent les villes de l'intérieur du pays pour s'installer à Bangui.
16: Cet exode rural s'explique par diverses raisons. La plupart de ces jeunes sont à la recherche de meilleures conditions de vie et d'une meilleure situation sociale. Symphorien Ludovic Malikatia a rencontré certains d'entre eux.
17: Ces jeunes rencontrés dans les 4e et 8e arrondissements de Bangui viennent pour la plupart des villes de Kagabando et Bosangwa. Selon eux, l'avenir reste incertain dans leur localité d'origine. Il serait donc préférable de s'orienter vers la capitale où les opportunités d'insertion sont plus nombreuses. C'est le cas de Séraphin Tologbazé qui a quitté Kagabando durant les crises pour sauver sa vie.
18: Je suis venu à Bangui à cause des crises dans le pays. Je connais quelques métiers qui me permettent de survivre. Je pensais rester quelques temps à Bangui pour me reposer et trouver du travail. Mais ici à Bangui, c'est difficile de trouver du travail.
17: Rock Ngaya, quant à lui, est venu de Bosangwa pour apprendre le métier de mécanicien afin de trouver un emploi.
19: Je suis venu à Bangui pour apprendre un métier. Je me suis formé au centre Don Bosco où j'ai appris la mécanique automobile.
17: Gérard Mbetiga, après avoir appris le métier de soudeur à Kagabando, s'est rendu à Bangui dans l'espoir d'y trouver du travail.
20: J'ai appris la soudure à Kagabandoro. Je suis venu à Bangui pour chercher du travail, mais je n'en ai pas encore trouvé. Pour survivre, je me débrouille comme conducteur de taxi-moto.
17: Ghislain Ludovic Ndemaeri, anthropologue et conseiller culturel, souligne l'impact de cet exode rural sur les villes de province.
21: Le départ des jeunes modifie l'équilibre démographique social de certains villages. Cela impacte sur les localités abandonnées. Du point de vue démographique, certains villages connaissent un vieillissement progressif de leur population. Les jeunes qui devraient assurer la relève sont moins présents. Cela également peut impacter la transmission culturelle.
17: Il n'existe pas de chiffre officiel sur les migrants ruraux en RCA, mais selon les données 2026 de l'EIM, plus de 428 000 personnes sont des déplacés internes. Ce chiffre regroupe les populations contraintes de fuir leur localité d'origine. 87% sont accueillis au sein des familles d'accueil et 13% vivent dans des sites ou les lieux de regroupement.
14: A été dit alors qu'on parle de l'exode rural, la centrafricaine de partenariat en construction s'apprête à lancer les travaux de l'écocité de Bangui.
16: Oui, Christ, ceci après avoir indemnisé les occupants traditionnels des villages situés au PK26 sur la route de Boali. Selon le directeur général de CPC, Jean-Félix Wanfio, la réussite de cette vision du chef de l'État nécessite la contribution de l'ensemble des ministères et des acteurs du développement. Il est au micro d'Armand de Yangenji.
1: Il y a ce qu'on appelle les organes de mise en œuvre des projets, qui accompagnent le projet. Il y a le comité de pilotage qui joue le rôle du conseil d'administration. Il y a le comité national d'aménagement avec tous les départements sectoriels réunis dans ce que nous appelons le comité national d'aménagement. Chaque département est représenté par un point focal. Et enfin, le deuxième organe d'accompagnement, c'est le comité local d'aménagement avec le maire de Begoua qui est le président de ce comité, y compris les 17 villages riverains au projet. Chaque département sectoriel doit intervenir dans le projet. Nous faisons ce qu'on appelle les réserves foncières pour chaque département. Et le terrain est gratuit pour chaque département. Le ministère de la Santé qui demande des terrains pour les hôpitaux, on mettra à leur disposition. Le ministère du Tourisme, tout ce qui est site touristique, vous avez le grand parc zoologique, le jardin botanique, tout ce qui est besoin sectoriel, nous avons des réserves foncières pour que chaque département puisse implanter leur projet. Et le terrain est gratuit pour le département sectoriel.
16: L'intégralité de l'interview du directeur général de la Centrafricaine de partenariat en construction CPC, Jean-Félix Wanfio, est à suivre à la fin de ce journal dans la rubrique invité de la rédaction.
14: Le gouvernement centrafricain et l'ONG International Rescue Community, IRC, ont évalué vendredi dernier leur appui aux organisations de la société civile en Centrafrique.
16: Une cinquantaine d'acteurs humanitaires et des représentants des institutions bancaires ont participé à ces échanges de deux jours ici à Bangui. Des précisions avec Bonaventure Moumba Tikiro.
2: Mis en œuvre depuis janvier 2023, ce projet a accompagné et renforcé les capacités des organisations de la société civile dans Bangui, Bimbo, Boali, Bossangwa, Kagabandoro, Bambari, Berberati, Nola, Mbaiki et Boar. Il a aussi rendu ces organisations capables de contribuer activement à la gouvernance démocratique. Stéphane Dimtoloum, chargé de programme à l'espace Lingatere, se réjouit des acquis et présente quelques défis.
22: Cette opportunité qui m'a permis d'abord de renforcer ma capacité et de pouvoir contribuer au changement au niveau social. Nous allons parler un peu de la mentalité. Quand vous voulez former des gens, eux, ils pensent directement d'abord à l'argent. Qu'est-ce qu'ils vont gagner après? Un défi majeur, des autorités, il n'y a pas une implication totale. Donc, du coup, ça limite également nos champs.
2: Antarini-vous, Faniri Ramarozona, coordonnatrice gouvernance et renforcement des systèmes à IRC, présente l'impact du dit projet.
23: Le renforcement du réseautage des organisations de la société civile dans chaque localité, c'est un des grands succès que ce projet a pu amener. On a appuyé 41 organisations de la société civile dans 11 localités de la Centrafrique et dans chaque localité, on a réussi à avoir une coordination et harmonisation des interventions des cibles. Ceci a vraiment contribué à ce que toutes les communautés de chaque localité ont pu bénéficier du projet.
2: Au terme de ces réflexions, les différents acteurs ont mis l'accent sur l'importance de la redevabilité, des innovations et des mécanismes de coordination.
14: On vous le disait au sommaire, l'inquiétude monte suite au délabrement avancé du pont du village Yondo situé à 13 km de Bayanga dans la Sangamba Iré.
16: Oui, de nombreux usagers demandent la réhabilitation de cette infrastructure sur l'axe Nola pour faciliter leur déplacement. Notre correspondant Prosper Sikikwali s'est rendu sur place. Reportage.
24: Le pont du village Yondo, construit uniquement en bois, est dégradé depuis plusieurs mois. Seuls les piétons et les motos passent sur cet ouvrage alors que les gros véhicules sont obligés de rouler dans l'eau. Guy, conducteur de moto taxi, déplore les conséquences de ce délabrement.
25: Le pont est délabré. C'est un risque pour nous et nos clients. C'est depuis 2025 que le pont est dans cet état. Nous l'avons réhabilité manuellement avec des bois que nous avons coupés. Cela fait trois jours déjà qu'un véhicule est venu casser une partie de l'infrastructure.
24: Jean Galas voit ses activités commerciales tourner au ralenti à cause de la dégradation de ce pont.

0: auprès de l'Union européenne. Donc, si tout va bien, à bientôt, il risque, n'est-ce pas, d'avoir la réhabilitation de ces différents ponts qui sont au cours tronçon Bayanga vers Nola.
1: Dans la structure de Bayanga, il y a plusieurs ponts forestiers souvent aménagés par les sociétés d'exploitation des bois. Mais des usagers demandent au gouvernement et ses partenaires de construire plutôt des ponts en acier et béton pour une longue durée. Prosper Sekekwali, de retour du village Yondo, Radio Ndekiluka.
2: Retour ici à Bangui, précisément dans le 4e arrondissement où l'insalubrité gagne le terrain sur l'ancienne mosquée de Bouirab.
3: Derrière les locaux de la société Faubert Centrafrique, des tas d'ordures s'accumulent. Les habitants se plaignent des odeurs nauséabondes et réclament une intervention urgente. Reportage de Bolivis Massamay.
4: Dans ce secteur, les habitants ne cachent pas leur colère. Selon eux, l'accumulation des déchets dégrade leur cadre de vie et favorise la prolifération des moustiques. Raymond, une révérende.
5: Les moustiques nous piquent jour et nuit ici dans ce quartier. À cause de leur prolifération, nos enfants tombent malades à maintes reprises. En l'espace d'un mois, mes enfants ont contracté 3 fois le paludisme. En plus de cela, l'odeur est nauséabonde et la situation devient vraiment difficile à supporter. Je demande simplement qu'on vienne les enlever afin d'assainir le quartier et de protéger la santé de nos enfants.
4: À quelques mètres de là, Marcel Pagounendi tente de repousser les moustiques à l'aide d'une feuille de manguier. Comme de nombreux habitants, il déplore cette situation.
6: Ces ordures dégagent une odeur nauséabonde qui nous empêche même de manger avec appétit. Surtout la nuit, la situation s'aggrave considérablement, rendant la vie dans le quartier très difficile.
4: Le chef du quartier de Dengue 2, Jean-Louis Yamodo, se dit lui aussi préoccupé par l'état de cette parcelle. Il appelle le propriétaire du terrain à prendre leurs responsabilités pour assainir les lieux.
7: Je lance un appel vraiment au propriétaire de ce terrain-là qu'il vienne pour que ce terrain-là devienne vraiment viable et puis éviter que les gens viennent encore verser des ordures dessus.
4: Alors que l'opération Quaticordre initiée par le président de la République Faustin Archange Touadéra encourage les travaux de salubrité chaque samedi à travers le pays, certains quartiers de Bangui peinent encore à s'approprier cette initiative.
2: Santé dans ce journal, la Fondation Tina Touadéra a lancé avant-hier la 6e édition de sa clinique mobile à Dangala, à 30 km de Bangui, sur la route de Mbaïki.
3: Cette initiative prévoit la prise en charge gratuite de plus de 3000 enfants des localités de Dangala, Boali, Mboko et Mbaïki. Andy Avila Bissayo, vous avez pris part au lancement de cette opération.
8: Une représentation théâtrale et une séance de sensibilisation ont marqué l'ouverture de cette journée qui vise à fournir des soins gratuits aux enfants de 4 mois à 18 ans. Ici, des centaines d'enfants accompagnés de leur mère attendent d'être consultés par les agents de santé. Josiane Badakara, superviseur et chef du centre de santé de Bimon, détaille la procédure.
9: Ici, là, on fait le TDR des enfants. On commence par le poids, la température, TDR. On prend le périmètre brachial, on recherche des œdèmes nutritionnels. Si l'enfant est dans le cas de malnutrition, on le prend en charge. C'est une infection, on le fait ça au niveau de la consultation.
8: Laetitia est la mère de Amos. Après être dépistée positif au paludisme, ils attendent la prescription médicale.
10: Il n'est pas malade. C'est en arrivant ici qu'on a découvert, après un test de palu, qu'il a le microbe. Nous sommes ici pour attendre qu'on l'observe.
8: La première dame Tina Touadéra invite les mères à bien prendre soin de leurs enfants et à respecter les consignes des médecins.
11: Les médecins et 20 infirmières sont mobilisés pour consulter et apporter des soins à plus de 3000 enfants du 29 au 31 août 2026. Je vous encourage à profiter de cette opportunité pour faire examiner vos enfants, suivre les conseils des personnels de santé et adopter de bonnes pratiques d'hygiène et de prévention.
8: Le paludisme, la malnutrition ainsi que diverses infections ont été décelées chez plusieurs enfants qui ont tous bénéficié d'un traitement et d'une prise en charge entièrement gratuite.
2: Basketball, le championnat de la Ligue de Bangui reprend aujourd'hui au centre Martin Ngoko.
3: Oui, cette reprise intervient après une assemblée générale extraordinaire. Après le boycott du championnat par plusieurs clubs de la Ligue de basketball de Bangui, ces assises ont pour objectif de trouver une issue à la crise. Cette rencontre intervient

0: Après une réunion tripartite entre la Ligue, les clubs et la Fédération centrafricaine de cette discipline. Les échanges ont permis de rapprocher les différentes parties. Trois matchs sont au programme aujourd'hui à 14h chez les dames. Le match de la sixième journée va opposer Horizon à Bégoua. En catégorie masculine, deux matchs sont à l'affiche à 16h et 13h à Front Warriors de Bangui. La dernière rencontre de la journée oppose Plateau à Red Sar. C'est la fin de ce journal. Merci de l'avoir écouté.
1: Une pause avant de suivre notre invité.
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1: Comme annoncé dans le journal, notre invité de la rédaction de ce lundi est le PDG de la Centrafricaine de Partenariat en Construction, CPC, Jean-Félix Wanfio. Son entretien avec Armand Ouyanguindie porte sur les travaux de la construction de l'éco-cité de Bangui vers la route de Boali au PK26.
5: Monsieur Jean-Félix Wanfio, bonjour.
6: Bonjour.
5: Comment comptez-vous débuter les travaux de cette nouvelle grande ville de Bangui?
6: Grand Bangui, c'est la vision politique du chef de l'État qui souhaiterait que Bangui puisse s'élargir dans toutes les directions à 50 km à partir de PK0. Vous savez, une personne ne peut pas concevoir une ville sans l'intervention de Dieu. Je crois que c'est le bon Dieu qui a inspiré le chef de l'État pour envisager de créer le Grand Bangui. Grand Bangui, c'est l'ensemble des villes satellites dans la direction Boali, dans la direction Maiki, dans la direction Damara et dans la direction Boko. En ce qui concerne Écocité, c'est la ville satellite qui se trouve au PK26 dans la direction route de Boali, précisément au niveau du port sec. C'est ce qu'on appelle ville satellite qui fera partie de Grand Bangui, comme définit le chef de l'État.
5: Et comment faire pour garantir une autonomie énergétique et un réseau d'eau potable durable pour cette Écocité, sachant que le centre historique de Bangui, c'est-à-dire la ville actuelle de Bangui, est en fait déjà face à d'importants défis d'approvisionnement?
6: Vous savez, il y a ce qu'on appelle les organes de mise en œuvre des projets qui accompagnent le projet. Il y a le comité de pilotage qui joue le rôle des conseils d'administration. Il y a le comité national d'aménagement avec tous les départements sectoriels réunis dans ce que nous appelons le comité national d'aménagement. Chaque département est représenté par un point focal. Et enfin, le deuxième comité, organe d'accompagnement, c'est le comité local d'aménagement avec le maire de Bégoua qui est le président de ce comité, y compris les 17 villages riverains au projet. Le rôle du comité national d'aménagement, c'est chaque département sectoriel doit intervenir dans le projet. Le ministère de l'énergie doit réfléchir comment amener l'eau, l'électricité. Le ministère de l'éducation doit penser comment amener, créer les hôpitaux. Le ministère de l'éducation, tous les départements sectoriels ont pour mission d'amener leur projet sectoriel. Nous faisons ce qu'on appelle les réserves foncières pour chaque département. Et le terrain gratuit pour chaque département. Le ministère de la Santé qui demande des terrains pour les hôpitaux, on mettra à leur disposition. Le ministère du Tourisme, tout ce qui est site touristique, vous avez le grand parc zoologique, le jardin botanique, tout ce qui est besoin sectoriel, nous avons des réserves foncières pour que chaque département puisse implanter leur projet. Et le terrain est gratuit pour le département sectoriel.
5: Il en est de même, comme vous l'avez dit, le gouvernement a récemment démarré l'indemnisation des personnes affectées par le projet au PK26 sur cette route de Bangui-Boali. Comment votre entreprise gère-t-elle la cohabitation avec les populations locale, comment comptez-vous intégrer des logements accessibles à tous?
6: Avant que le projet ne puisse être conçu, le site abrite déjà 17 villages. Et pour ça, nous avons mis en place le comité local d'aménagement avec le maire de Bégoua qui est le président de ce comité. Tous les 17 chefs de village sont intégrés dans le comité local d'aménagement qui a pour mission de nous assister. Assister le ministère de l'Agriculture, assister le ministère de l'Urbanisme en ce qui concerne le logement en cas de démolition pour qu'une juste valeur valeur de tout ce qui est bien soit évalué et indemnisé à juste valeur. C'est pourquoi vous avez vu que les travaux ont été suspendus parce qu'à un moment donné, il y a un problème de décaissement des fonds. Le gouvernement a jugé utile que les travaux soient suspendus et qu'une évaluation contradictoire soit faite et les impacts indemnisés pour que nous reprenions nos travaux. Donc, ce qui se fait sur le terrain, c'est dans toute transparence où tous les responsables sont là pour que tous les biens impactés soient évalués et indemnisés à juste valeur.
5: Une fois que cela est fait, pensez-vous que des Centrafricains, des fonctionnaires qui ont des revenus faibles avec un salaire statu quo depuis des années puissent aussi en bénéficier? Est-ce qu'ils peuvent avoir des terrains à un bas prix pour quand même construire une maison digne de ce nom pour eux?
6: Vous savez, le gouvernement a pris en compte le revenu du moyen fonctionnaire centrafricain. C'est pourquoi 3000 parcelles ont été proposées, mises à disposition des 1000 infirmiers, 1000 instituteurs et 1000 militaires. Ceux-là, ils vont payer leur terrain à un prix préférentiel et un terrain de 300 mètres carrés, ils vont payer que 300 000 et ils vont payer ça pendant 5 ans à raison de 5 000 francs par mois. Donc voilà les dispositions que le gouvernement a prises pour les ménages à faible revenu, spécialement pour 3 000 fonctionnaires. Trois départements sont concernés, comme je l'ai dit ici, le ministère de la Défense, le ministère de la Santé et le ministère de l'Éducation nationale. En dehors de ces parcelles subventionnées, il y a ce qu'on appelle le crédit foncier que l'État compte mettre à la disposition de tout Centrafricain pour qu'avec tout le concours des banques, on peut acheter le terrain à crédit.
5: Mais qu'en est-il des critères d'éligibilité de ces 1000 fonctionnaires au ministère de l'Enseignement, de la Santé et au niveau de l'Armée?
6: Vous savez, nous, on va recevoir seulement la liste. Ce travail doit se faire en amont au niveau des départements concernés et on mettrait la liste des bénéficiaires de ce programme à notre disposition. Nous, on serait là juste pour servir.
5: Un chantier d'une telle envergure sur un axe d'extension de 50 km nécessite une chaîne de logistique colossale. Quel est votre calendrier précis pour la livraison de premières infrastructures routières et des bâtiments administratifs?
6: Notre convention, c'est-à-dire ce qu'on appelle les réserves foncières. Nous, on ne conçoit pas les maisons, on ne conçoit pas les équipements. Nous faisons des réserves foncières et on met à la disposition des institutions indiquées. Dans la programmation des travaux, nous avons 10 ans pour produire 20 000 parcelles et mettre tous les équipements à la disposition des départements sectoriels. Ça veut dire que si vous voulez des hôpitaux, vous avez les terrains pour les hôpitaux. Si vous avez le stade et le terrain pour le stade, le parc zoologique, le jardin botanique, nous avons recensé tous les équipements qu'il faut pour une ville, que ce soit une ville autonome. Donc, notre travail, c'est de faire des réserves foncières et il appartient à chaque département sectoriel de mobiliser les ressources sectorielles concernées pour construire les équipements indiqués par rapport à notre réservation.
5: Oui, monsieur Wanfio, ce grand projet urbain suscite un immense espoir pour la jeunesse centrafricaine. Quelle part de main-d'œuvre locale et d'entreprise sous-traitante nationale comptez-vous engager tout au long de ce chantier?
6: Vous savez, quand le bâtiment va, le développement va avec et c'est une source de création d'emplois de masse. Comme l'a dit dans notre indicateur de performance du projet, le projet compte mettre à la disposition de la population centrafricaine 300 000 emplois en 10 ans. Vous allez me dire, mais comment on va créer cet emploi-là? Ceux qui vont acheter le terrain vont construire des maisons, les maçons auront du travail, le menuisier auront du travail, les gardiens, les manœuvres, vous voyez, les pépinéristes parce qu'il y a beaucoup de jardins. Donc nous comptons mettre à la disposition à travers ce projet 300 000 emplois en faveur des jeunes centrafricains.
5: Mais quel est votre message lancé à l'endroit des centrafricains qui se trouvent dans ce axe et qui doutent de la réalisation et de la concrétisation de ce projet?
6: Ce projet répond à la vision politique de développement de la ville de Bangui préconisée par le chef de l'État. Et c'est une volonté politique qui doit être concrétisée par des actes techniques sur le terrain. Et vous savez, pour une ville, il faut l'ensemble de tous les acteurs dans une synergie, en commençant par le gouvernement, les populations, les entreprises des BTP, les collectivités territoriales et aussi les partenaires techniques de développement. C'est un projet intégrateur qui fait intervenir tous les acteurs du secteur de l'habitat autour de ce projet pour qu'au moins on puisse créer cette ville. Et c'est une ville laboratoire. Une fois reçue cette ville-là, on aura les prototypes pour construire l'ensemble de notre ville qui souffre de la même maladie, comme je l'ai toujours répété. Berberati, Carnot, Bangassou, ils ont les mêmes problèmes.
5: Jean-Félix Wanfio, nous vous remercions.
6: Je vous remercie.
1: Merci aussi à vous, fidèles auditeurs de Radio Ndikiluka. Vous venez là de suivre notre invité Jean-Félix Wanfio, PDG de la Centre africaine de partenariat en construction en abrégé CPC. Il répondait aux questions de Armando Yanguindi.

0: Aujourd'hui, je vais vous parler d'un métier qu'on voit tous les jours dans nos quartiers, mais auquel on ne fait pas toujours attention. Le métier du fabricant de foyers pour la cuisine. Ces hommes et ces femmes fabriquent les petits foyers que nous utilisons pour préparer nos repas. Quand vous voyez un foyer terminé au marché ou devant une maison, vous pouvez penser que c'est simple à fabriquer. Mais derrière ce petit objet, il y a du travail, de la force et surtout du savoir-faire. Le fabricant commence généralement par chercher et préparer les matériaux nécessaires, le fer, parfois l'argile ou d'autres matériaux selon le type de foyer. Ensuite, il découpe, mesure, plie ensemble et donne la forme au foyer. Et franchement, ce n'est pas un travail facile. Il faut être précis. Et si le foyer est mal fabriqué, il peut être instable, consommer beaucoup de charbon ou de bois, produire trop de fumée et même provoquer un accident. Mais il faut aussi parler des risques du métier. Le fabricant travaille souvent avec des objets tranchants, du fer, des matériaux et parfois des outils qui produisent beaucoup de chaleur. Une petite erreur peut provoquer une coupure, une brûlure ou une blessure aux mains et aux pieds. Il y a aussi la poussière et la fumée, bien sûr. À force de travailler dans un environnement mal aéré, sans protection, cela peut avoir des conséquences sur la santé. Alors, si vous êtes un fabricant de foyer, pensez à vous protéger. Portez des gants adaptés, protégez vos yeux quand vous travaillez, utilisez des chaussures solides et travaillez dans un endroit suffisamment aéré. Ce sont de petits gestes, mais ils peuvent éviter de gros problèmes. Et nous, consommateurs, n'oublions pas une chose. Derrière chaque foyer que nous achetons, il y a quelqu'un qui a travaillé dur pour le fabriquer. Ce métier mérite donc notre respect. C'était la chronique de ce matin sur le métier de fabricant de foyers de cuisine. Un métier parfois difficile et risqué, mais qui rend un service important à nos familles. À la prochaine pour découvrir ensemble un autre métier de chez nous.
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Alors, on démarre à Grimari. Aujourd'hui, à Grimari, le temps devient plus incertain en cours de journée. Les températures varient entre 23 et 32 degrés Celsius au cours de la journée. Elles seront très chaudes dans les après-midi. La fiabilité de la situation est très bonne. Ce matin, léger passage nuageux n'alternant pas le beau temps, sans précipitation, risque de pluie. À seulement 45% et la température est de 23 degrés Celsius. Dans les après-midi, la température va augmenter à 32 degrés Celsius. De légers passages nuageux, mais évolution orageuse possible. Possibilité d'averse en fin d'après-midi, risque de pluie à 40%. Venant à Bangui, le Grand Bangui aujourd'hui, attention aux visibilités réduites en début de journée. Les températures varient entre 23 et 33 degrés Celsius. Elles seront très chaudes aussi dans les après-midi, tout comme à Grimari. La fiabilité de la situation est bonne. Ce matin à Bangui, éclairci, mais formation brumeuse possible, sans précipitation. La température est de 23 degrés Celsius dans les après-midi. Beau temps, malgré quelques passages nuageux. Faible risque d'averse. Alors, risque de pluie ici à 25%. La température, quant à elle, va augmenter à 33 degrés Celsius. Ces températures, vous pouvez bien les retrouver dans les localités qui entourent la ville de Bangui. 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
1: Voilà, vous êtes toujours à l'écoute des 100.9 FM, Radio Ndiki Luka, et là, nous allons repartir en musique avant de retrouver Emmanuel Samboli et Xavier Mbembele dans Ici la Centrafrique.

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Et bien voilà, fidèles auditeurs, pour cette semaine, les producteurs du magazine Histoire à poursuivre leur magazine. Ils nous parlent des événements impliquant les militaires en Centrafrique. Et pour ce premier épisode de la semaine, ils traitent de la pauvreté. Donc, nous allons, dans quelques secondes, leur céder la place dans le magazine d'Histoire.

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1: Je suis parti.
2: Je suis là, mais écoute, je suis après Mama Kunji. On est ensemble là. Oh là là, mais où est Zoubo? Zoubo, mais j'ai appris que Zoubo était malade.
1: Goyo.
2: On était passé hier à l'hôpital.
3: Goyo.
2: C'est la jungle. C'est pas un village, c'est la jungle. Normalement, même en Europe, là-bas, quand tu arrives, on doit te prendre en charge. On te donne les médicaments, tout ce qu'il faut pour ta santé. Et après, l'argent va venir après. Mais la santé avant tout, on n'a pas dit l'argent avant tout.
3: Mais
2: oh là là.
3: Kaso, mon bas, ah, yoro, tu m'en vas pour me soigner. Aketa.
2: Mais c'est gratuit.
3: Même toi, si tu te tenis ici, Nata, dans un gana d'après, il faut à côté de son bras, bouger tes nagoisani. Comme ça, tu peux aider pour la population. Amène la population, c'est quoi la langue d'après? Docteur, après, ils sont brusques. Le bois soigné là, ouais, maintenant, le petit qui t'a engagé, tu peux y aller.
0: Je bois là, papa, pas chez une d'ajo.
4: Si tu as tes soucis à soucis, tu as vu que tu es là, so, baga gumbi, à gande, ko, tambili, pali, et pas ça, un joli pépé.
2: Je suis là, mais écoute, je suis là.
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4: Les
2: démunis, ceux qui n'ont pas les moyens.
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6: 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Nous allons vous donner quelques événements ayant marqué la date du 31 août. Le 31 août, c'est la journée africaine de la médecine traditionnelle célébrée chaque 31 août sur le continent. Elle vise à promouvoir l'intégration de la pharmacopée et des savoirs traditionnels dans les systèmes de santé nationaux. Aujourd'hui aussi, c'est la journée internationale des personnes d'ascendance africaine instituée par l'ONU célébrée depuis aujourd'hui, c'est la journée aussi africaine. De la médecine traditionnelle. C'est la suite. Cette date met en valeur les contributions de la diaspora africaine et la lutte contre le racisme. Elle constitue un rendez-vous consacré à la reconnaissance, à la promotion et à l'intégration de la médecine traditionnelle dans les systèmes de santé. Le 31 août 1763, à Rio de Janeiro devient la nouvelle capitale du Brésil colonial, détrônant Salvador de Bahia. Ce transfert consacre la montée en puissance du Brésil méridional, fort de son climat tempéré, de ses ressources caféières et surtout de minières. Et de l'autre côté, c'est la journée internationale des personnes descendance africaine aujourd'hui, célébrée à travers le monde. Et bien voilà, c'était là ces trois événements que nous avons choisis pour vous donner aujourd'hui. Gardez l'écoute, sans plus tarder, nous allons passer à la chronique Un jour et une chanson.
7: J'ai compris tous les mots, j'ai bien compris, merci.

Bonjour tout le monde, je m'appelle Gundo Hassan Bonaventure, je demeure au quartier combattant. Céline Dion, j'aime beaucoup cette chanson parce que quand j'écoute cette chanson, ça me donne...

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2: Voilà, si boyo.
3: Mais bonjour.
2: Voilà, tu le midi, tu avant que tu te mon bisou clean ici.
4: Vas-y, clean moi, voilà,
2: je vais le chercher autour. Allez, démonter gara là. Démonter gara là, quoi, y'a qu'à. Nous avons dépassé, moi, tu bâtis le roi rien. Oh!
5: Le motoman là, il conduit très mal et puis lui.
2: Mais
5: voilà, c'est un motoman, il roule en moto.
2: D'accord, c'est ça.
5: Tu connais rien en français.
2: Hey, hey. Si mon bal continue de compliquer, moi.
6: Dans d'autres légues, depuis qu'elle a mis ton canal. C'est la voix d'ici la Zala Gabé. À la fois là, quand on dit les Gabé, autant que oh, moto que oh, à de l'eau.
5: Je vais te taper.
2: Bon, on va que le temps déjà à comprendre.
5: Ah, mais quand même, ça quoi.

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0: mortier, le pilon, mortier, nom masculin, du latin mortarium, récipient à fond hémisphérique où l'on broie avec un pilon des aliments, certaines substances pharmaceutiques, etc. Mélange constitué de sable, d'un liant chaud ou ciment, éventuellement d'adjuvant et d'eau. Utilisé pour liaisonner les éléments d'une construction, exercer des chapes et des enduits. Dans le domaine militaire, bouche à feu à âme lisse pour le tir, courbe notamment sur les objectifs masqués ou enterrés. Bonnet de magistrat de la cour de cassation et de la cour des comptes. Pilon, non masculin, de piler, instrument pour broyer, malaxer et fouler à la main une substance dans un mortier. Lourde masse, unimécaniquement destinée à usage analogue. Partie inférieure d'une cuisse de volaille, jambe en bois. Ce que nous devons retenir, c'est que le mortier est le récipient, tandis que le pilon est l'objet que l'on tient pour écraser les épices dans le mortier. 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
1: 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codrons dans le petit Brésil. Dans le ballot, on a donné à Cotin, c'était Kukurungu, c'est qu'à Kongambo, on a donné Balé au Chuna, au Mene, avec ceux qui sont en Gbando, on a dit, tiens, nous, voilà, astronome, ceux qui sont en Gréti, Grécon, de ceux qui sont urbains, le Vieri, si, à Gingambi, à Sigina, Picota, ton Tukusa, la Tula, François, tenez, bah, Béni, Ndonisu, voilà, planète, il n'y a que Python, le signe quelque part. Donc, à la Gingbi, à Teneba, Ningangotilo, Yangotu, Nassisi, à Sara, Kilomètre, Tangasung, Gundangu, Balé, au Chulantoni, au coup. 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Aïe, ce quoi, si, à Sara Mbaïda, Elvire, qu'est tombé. 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

Mibara Itakwa et Redouda qui est des 28 des Vez, désormais 510. Minavakati City Caritas. Bon, artiste préféré du sommier Mingi avec Benji Axel. Parce que Abiatlo, parfois le dénoncé à vérité. Exemple, Debialoti, Erling Haaland.

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1: L'artiste du
2: code. C'est-à-dire, où est-ce qu'on tenait à questionner?

0: Et voilà encore, belle bonjour à vous. Si vous avez choisi Radio Ndeki Luka, après matinale info, c'est la matinale service. Nous allons démarrer par le résumé d'actualité présenté par Parfait Teddy Kamessé. Bonjour Teddy.
1: Bonjour Elvire, bonjour à tous. De nombreux jeunes quittent les villes de l'intérieur du pays pour s'installer ici à Bangui. Cet exode rural s'explique par diverses raisons. La plupart de ces jeunes sont à la recherche d'une meilleure situation sociale. C'est Fourier Ludovic Malekatia a rencontré certains d'entre eux.
2: Ces jeunes rencontrés dans les 4e et 8e arrondissements de Bangui viennent pour la plupart des villes de Kagabando et Bosangwa. Selon eux, l'avenir reste incertain dans leur localité d'origine. Il serait donc préférable de s'orienter vers la capitale où les opportunités d'insertion sont plus nombreuses. C'est le cas de Séraphin Tolobazé qui a quitté Kagabando durant les crises pour sauver sa vie.
3: Je suis venu à Bangui à cause des crises dans le pays. Je connais quelques métiers qui me permettent de survivre. Je pensais rester quelques temps à Bangui pour me reposer et trouver du travail. Mais ici à Bangui, c'est difficile de trouver du travail.
2: Rock Ngaya, quant à lui, est venu de Bosangwa pour apprendre le métier de mécanicien afin de trouver un emploi.
4: Je suis venu à Bangui pour apprendre un métier. Je me suis formé au centre Don Bosco où j'ai appris la mécanique automobile.
2: Gérard Mbetiga, après avoir appris le métier de soudeur à Kagabando, s'est rendu à Bangui dans l'espoir d'y trouver du travail.
5: J'ai appris la soudure à Kagabandoro. Je suis venu à Bangui pour chercher du travail, mais je n'en ai pas encore trouvé. Pour survivre, je me débrouille comme conducteur de taxi-moto.
2: Ghislain Ludovic Ndemaeri, anthropologue et conseiller culturel, souligne l'impact de cet exode rural sur les villes de province.
6: Le départ des jeunes modifie l'équilibre démographique social de certains villages. Cela impacte sur les localités abandonnées. Du point de vue démographique, certains villages connaissent un vieillissement progressif de leur population. Les jeunes qui devraient assurer la relève sont moins présents. Cela également peut impacter la transmission culturelle.
2: Il n'existe pas de chiffre officiel sur les migrants ruraux en RCA, mais selon les données 2026 de l'EIM, plus de 428 000 personnes sont des déplacés internes. Ce chiffre regroupe les populations contraintes de fuir leur localité d'origine. 87% sont accueillis au sein des familles d'accueil et 13% vivent dans des sites ou les lieux de regroupement.
1: Merci à vous Ludovic. Alors qu'on parle de l'exode rural, la Centrafricaine du partenariat en construction CPC s'apprête à lancer les travaux de l'éco-cité de Bangui. Ceci après avoir indemnisé les occupants traditionnels des villages situés au PK26 sur la route de Boili. Selon le directeur général de CPC, Jean-Félix Wanfio, la réussite de cette vision du chef de l'État nécessite la contribution de l'ensemble des ministères et des acteurs du développement. Il est avec Armand de Yanginji.
7: Il y a ce qu'on appelle les organes de mise en œuvre des projets qui accompagnent le projet. Il y a le comité de pilotage qui joue le rôle de conseil d'administration. Il y a le comité national d'aménagement avec tous les départements sectoriels réunis dans ce que nous appelons le comité national d'aménagement. Chaque département est représenté par un point focal. Et enfin, le deuxième organe d'accompagnement, c'est le comité local d'aménagement avec le maire de Begoua qui est le président de ce comité, y compris les 17 villages riverains au projet. Chaque département sectoriel doit intervenir dans le projet. Nous faisons ce qu'on appelle les réserves foncières pour chaque département. Et le terrain est gratuit pour chaque département. Le ministère de la Santé qui demande des terrains pour les hôpitaux, on mettra à leur disposition. Le ministère du Tourisme, tout ce qui est site touristique, vous avez le grand parc zoologique, le jardin botanique, tout ce qui est besoin sectoriel, nous avons des réserves foncières pour que chaque département puisse implanter leur projet. Et le terrain est gratuit pour le département sectoriel.
1: Et puis l'inquiétude monte au sein des usagers suite au délabrement avancé du pont du village Yondo situé à 13 km de Bayanga dans la Sangambaïri. Ses habitants demandent la réhabilitation de cette infrastructure sur l'axe Nola pour faciliter leur déplacement. Actualité hors de nos frontières, de nouveaux bombardements américains ont visé hier l'Iran. Les frappes ont touché l'île de l'Arak située dans le détroit d'Ormuz. Selon l'Iran, l'attaque a tué et blessé plusieurs soldats et citoyens. Il s'agit des premières frappes américaines sur ce pays depuis fin juillet. L'Iran a riposté à travers des missiles balistiques et des drones. Cette contre-attaque a visé deux camps militaires américains en Jordanie. L'armée jordanienne, de son côté, dit avoir intercepté 8 missiles ayant pénétré son espace aérien. Football à l'international, plusieurs matchs des championnats européens ont été joués hier. En Liga pour la 3e journée, Real Madrid a largement dominé Malaga 4-0. Aujourd'hui à 19h30, Osasuna joue contre Retafe, suivi du match entre FC Barcelone et Rayo Vallecano. C'est à 21h30 pour le championnat d'Angleterre. Chelsea a battu Brighton 4-3 du côté de Ligue 1 en France. Fin hier de la deuxième journée du championnat, Rennes a dominé Le Mans 3-2 malgré la défaite de son équipe. L'international centrafricain Louis Mafuta a inscrit un doublé. Il s'agit de sa troisième réalisation puisqu'il a marqué un but lors de la première journée contre Brest le 22 août dernier. Olympique de Marseille de l'autre international centrafricain Geoffrey Kondogbia s'est aussi incliné devant Monaco 2-0. Fin de ce résumé, la version Sango, c'est après cette courte pause. 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
2: Voilà, après ce temps de repos avec ces temps publicitaires, Sostène Makalo Zonaïta, on va sauter pour un train musical. Nous embrassons ce titre avec le groupe Superstar signé Négligence. Après viendra l'heure de vos avis écoles.

0: Voilà, merci bien Zonaïta pour ce titre. Vous avez communiqué maintenant, démarrant par la direction de groupe scolaire Tartine et Chocolat, lycée Noël Éclair, qui informe les parents d'élèves et le public bonguissois que les inscriptions au titre de l'année académique 2026-2027 continuent à la maternelle, primaire jusqu'au niveau secondaire. Une réduction est accordée aux familles nombreuses à partir de 3 enfants. Pour tout renseignement, adressez-vous à la direction du groupe scolaire Tartine et Chocolat tous les jours de 8h à 13h. Nous souhaitons la bienvenue à tous les nouveaux élèves. Contact 72 40 25 25. La direction de l'Institut africain de management des projets et des organisations, abrégé NIAMPRO, établissement de formation professionnelle, lauréat des compétitions nationales et internationales notamment, lauréat major du BTS 2025 avec 5 premiers et 100% de réussite dans les filières GRH, BMA, LT, SG, lauréat du prix concours de plaidoirie, en droit de l'homme organisé par l'ambassade de France et l'Alliance française, lauréat major du concours universitaire organisé par la commission de surveillance des marchés en Afrique centrale, COSUMAF, lauréat major du concours de plaidoirie en droit international humanitaire organisé par le CICR en collaboration avec l'Université de Bangui et le ministère de la Justice. Au cœur du système LMD, NIAMPRO vous offre des formations dans les différentes spécialités ci-après: gestion des projets, transport logistique, gestion des ressources humaines, banque, microfinance et assurance, comptabilité et gestion, sciences de gestion, sciences économiques, marketing et commerce international, assistant de direction, journalisme et communication, service social, génie civil, génie industriel, génie informatique, information de gestion, droit et capacité en droit et enfin agriculture, environnement, élevage, eau et forêt. Et ce n'est pas tout. Tous les détenteurs du diplôme d'état de technicien en service social TSSS sont autorisés à s'inscrire en Master 1, option service social. Aussi, les formations en Master professionnel et fondamentales en collaboration avec le laboratoire d'analyse et de management des études appliquées de l'Université de Douala et le Centre de recherche et de développement économique sont ouvertes au moindre coût. Pour tout renseignement, adressez-vous à la direction générale de l'INPRO située au sein du lycée La Renaissance de PK4 à côté de l'école Kangala, ou encore appelez sur les numéros 72 69 62 96, le 72 64 78 32. La Fondation ADAF et l'Institut CAFOCAM 48 Arts et Métiers annoncent l'ouverture du concours d'entrée à CAFOCAM 48 à Yaoundé de la deuxième promotion pour la République centrafricaine en formation d'ingénierie logicielle avec spécialisation en intelligence artificielle, data, sciences et cybersécurité. La formation se déroulera à Yaoundé pour une durée de 24 mois, soit 18 mois sur la plateforme, suivie de 6 mois de stage en entreprise. Les frais de scolarité sont entièrement pris en charge par la Fondation ADAF. Pour la République centrafricaine, le concours se déroulera à Bangui le 24, 25 et 26 septembre 2026. Le concours est ouvert à tout candidat titulaire du baccalauréat, diplôme de l'enseignement secondaire. Les frais de concours sont gratuits pour l'instant. Seuls les candidats qui seront reçus au concours sont autorisés à payer les frais qui s'élèvent à 25 000 francs CFA. Les dossiers d'inscription, une lettre de motivation adressée à monsieur le directeur de CAFOCAM Art 48 et Métiers, une copie certifiée conforme de l'acte de naissance, une copie de diplôme de baccalauréat attestation en tenant lieu, une copie de la carte nationale d'identité ou son équivalent. Le début de la formation est prévu pour le 2 novembre 2026. L'assiduité est obligatoire à raison de 10 heures par jour, de 8h à 18h, le campus étant ouvert 24 sur 24 et 7 jours sur 7. Pour tout renseignement complémentaire et dépôt des dossiers, contactez le point focal pour la République centrafricaine au numéro 75 21 57 35 ou le 72 82 86 24. Et nous poursuivons la partie en français de vos aides communiquées, cette fois-ci Canal+. 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
0: Voilà, il est l'heure de retrouver Christianelle Dimango dans la chronique astuce recyclage. Aujourd'hui il nous parle comment éviter les odeurs dans les chaussures.
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3: Bonjour chers auditeurs de Radio Ndikiluka, aujourd'hui dans notre rubrique astuces, on va parler d'un petit problème qui peut vraiment nous mettre mal à l'aise, les mauvaises odeurs des chaussures en palladium. Vous mettez des chaussures le matin, vous marchez, vous transpirez et quand vous enlevez le soir, bonjour l'odeur. Mais pas de panique, il existe des solutions simples. D'abord, il faut comprendre une chose, ce n'est pas forcément la chaussure qui sent mauvais. La transpiration des pieds crée un environnement humide qui favorise les bactéries responsables de mauvaises odeurs. Alors, première astuce, lavez bien les pieds chaque jour avec de l'eau et du savon, puis séchez-les correctement, surtout entre les orteils. Deuxième astuce, ne portez pas la même paire de chaussures tous les jours. Si vous avez deux paires, alternez-les. Laissez à la chaussure le temps de sécher et de s'aérer avant de la remettre. Et surtout, chers amis, évitez de ranger directement vos palladiums dans un endroit fermé lorsqu'ils sont encore humides. Laissez-les à l'air libre dans un endroit propre et sec. Vous pouvez aussi utiliser du bicarbonate de soude, une petite quantité à l'intérieur de la chaussure pendant la nuit peut aider à absorber l'humidité et les odeurs. Le lendemain, enlevez bien le bicarbonate avant de porter les chaussures. Autre astuce toute simple, changez régulièrement les chaussures et privilégiez celles qui permettent mieux aux pieds de respirer. Et si les chaussures sont lavables, selon les recommandations du fabricant, nettoyez-les régulièrement et laissez-les sécher complètement. Mais attention, si vos pieds dérangent beaucoup, présentent des rougeurs, les fissures ou une mauvaise odeur persistante, malgré une bonne hygiène, cela peut être le signe d'un problème de peau ou d'une infection. Dans ce cas, mieux vaut demander conseil à un professionnel de santé. Alors, vous voyez maintenant, pour avoir les chaussures qui sentent bon, il faut penser à trois choses. Des pieds propres, des chaussures bien aérées et des chaussures propres. Et au passage, respectons aussi le travail de ceux qui fabriquent ces chaussures. Bien entretenir nos palladiums, c'est aussi protéger leur durée de vie et valoriser le travail des fabricants. Merci d'avoir suivi votre chronique astuce sur Radio Ndekiluka. La prochaine.
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1: la passée nous appartenait.
2: Il y a une bande de gens qui sont venus les déguerpir
1: un matin comme ça. Moi j'étais tenu toi dehors.
2: Il y a aucun document que j'ai vu.

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Et dans quelques minutes, on va devoir observer une petite pause publicitaire avant d'embrasser 9h et suivre les points d'actualité les tout premiers de ce lundi 31 août.

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0: 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Et voilà, 9h sur Radio Ndekiloka vous montre à vous également le pôle d'actualité, les tout premiers avec Parfait Eddy Comessé. Eddy, une fois de plus, bonjour.
2: Une fois de plus, bonjour Elvire, bonjour à tous. L'inquiétude monte suite au délabrement avancé du pont du village Yondo, situé à 13 km de Bayanga dans la Sangambaïri. Ce pont, construit uniquement en bois, est dégradé depuis plusieurs mois. Face aux plaintes des usagers, les autorités sous-préfectorales de Bayanga annoncent un projet de réparation de cet édifice avec l'appui des partenaires au développement. Pendant ce temps, la Fondation Tina Touadéra a lancé avant-hier la 6e édition de sa clinique mobile à Nangala, situé à 30 km de Bangui sur la route de Maïki. Cette initiative prévoit la prise en charge gratuite de plus de 3000 enfants de 4 mois à 18 ans dans les localités de Nangala, Boali, Mboko et Maïki. Actualité hors de nos frontières, de nouveaux bombardements américains ont visé hier l'Iran. Les frappes ont touché l'île de l'Arak située dans le détroit d'Ormuz. Selon l'Iran, l'attaque a tué et blessé plusieurs soldats et citoyens. Il s'agit des premières frappes américaines sur ce pays depuis fin juillet. L'Iran a également riposté à travers des missiles balistiques et des drones. Cette contre-attaque a visé des camps militaires américains en Jordanie. Football dans l'Obaï, la finale de la première édition de la Coupe de la Ligue a été jouée hier à Mbaïki. Le canon de Yerima a battu Bombolé Sport sur le score de 2-0. Lors des demi-finales, Bombolé a éliminé Dragon et canon de Yerima a écarté FC militaire. 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

0: Sierra Sadeka, Sierra Deneke, Loka de doucement comme ça pour me permettre, voilà. Embrasser le thème de recevoir Ghislaine Berthier et Mazodé, son invité pour la table ronde de ce lundi 31 août. Comme je vous le sifflais déjà en langue nationale Sango. Et déjà dans le studio avec son invité Ghislaine Berthier, bonjour.
1: Bonjour Elder Kintombe, bonjour à tous nos auditeurs.
0: Voilà, bienvenue à vous et à votre invité aujourd'hui, table ronde. On va parler de quoi?
1: Oui, nous allons parler de la prise en charge des femmes enceintes dans la maternité par les sages-femmes. Et à côté, nous avons Madame Rose Foulo-Kété, chef de département de la formation, des sages-femmes. Elle va rentrer dans les détails tout à l'heure et les invités vont appeler pour poser des questions et donner aussi leurs avis sur toutes les femmes.
0: Ok, Ghislaine, on vous souhaite de bien travailler. À tout à l'heure.
1: Merci beaucoup pour votre service et à tout à l'heure.
0: Merci.

0: Plus, bonjour chers auditeurs internautes, soyez les bienvenus sur Radio Ndikiluka, précisément dans la partie échange de matin de Ndikiluka qui s'intéresse aujourd'hui à la prise en charge des femmes enceintes par les sages-femmes dans les hôpitaux, hein, surtout les maternités. À quel moment de grossesse doit-on se présenter chez les sages-femmes? Pourquoi est-il important qu'une femme soit suivie pendant toute sa période de grossesse jusqu'à l'accouchement? Gardez l'écoute car beaucoup d'autres questions seront posées sur ce plateau à notre invité. Moi, c'est Bertie, je suis une Amazoda pour l'animation de cette table ronde. La partie technique est assurée par Sosten Mikhailov Zonaïta et notre invité est Madame Rose Foloketé, chef de département de formation des sages-femmes.
1: La table ronde sera une équilibre.
0: La table ronde des matins de Kélo.

0: ces premiers rendez-vous et dans quel service, puisque nous parlons aujourd'hui des femmes enceintes, de leur prise en charge.
1: Merci. Avant de dire exactement à quel moment les femmes doivent se présenter à l'hôpital, oui. Je voudrais rappeler ici qu'avant 2016, l'OMS recommandait qu'une femme qui est enceinte, elle se présente 4 fois en consultation prénatale. Depuis 2016, il y a eu des nouvelles recommandations où l'OMS dit qu'il faut avoir 8 contacts pendant la grossesse. Donc chaque femme qui est enceinte doit aller 8 fois boire les sages-femmes avant son accouchement. Et donc, le moment propice pour aller en consultation, pour aller voir les sages-femmes, c'est entre 8 à 12 semaines, c'est-à-dire qu'au premier trimestre.
0: D'accord.
1: Au premier trimestre de la grossesse, chaque femme qui est enceinte devait se rendre à l'hôpital en service de consultation prénatale pour prendre attache avec la sage-femme.
0: Et c'est dans quel service précisément à l'hôpital?
1: Dans le service de SMI, qui est le service de santé maternelle et infantile.
0: Ah, d'accord.
1: Donc là-bas, dans cette unité-là, on s'occupe essentiellement de la mère et de l'enfant.
0: D'accord. Et pourquoi est-il important qu'une femme enceinte doit être suivie par une sage-femme?
1: Alors, une femme qui est enceinte, c'est une femme qui est déjà une femme à risque parce qu'elle porte en elle un nouveau être. Et donc, il est important qu'elle puisse se rendre en consultation prénatale. Dans un premier temps, au premier trimestre, on va confirmer la grossesse. C'est pour voir si effectivement elle est enceinte ou pas. Maintenant, si la grossesse est confirmée, on doit lancer le bilan. On doit lui demander de faire des examens. Et ce sont ces examens-là qui vont permettre de savoir si elle est en bonne santé ou elle n'est pas en bonne santé. Au cas où il y a des pathologies qui sont détectées, on va la soumettre à des traitements pour lui permettre d'être en bonne santé et aussi faire bénéficier à son bébé qu'elle porte en elle la santé.
0: D'accord. Et vous prodiguez aussi des conseils à ces femmes enceintes, par exemple, sur comment une femme enceinte doit-elle s'alimenter, qu'en est-il de son comportement vestimentaire et même de son sommeil, pourquoi pas?
1: Bien sûr. Il y a ce qu'on appelle dans le cadre de notre travail, il y a ce qu'on appelle information, éducation et communication.
0: D'accord.
1: Et donc, avant même de démarrer les consultations prénatales proprement dites, on fait une sensibilisation d'ordre général. Toutes les femmes qui sont venues en consultation, on les met au même niveau. On leur donne d'abord des informations d'ordre général. Mais quand chaque femme entre, par exemple, dans le box de la sage-femme pour être consultée, par rapport à ses problèmes particuliers, on est obligé de lui parler sur ses problèmes particuliers pour lui permettre vraiment d'organiser sa manière de vivre, d'organiser le déroulement de sa grossesse pour mener à bien cette grossesse, juste pour que cela puisse arriver à la fin sur des bons termes.
0: Et à votre avis, vous pensez que ces femmes respectent ces conseils, suivent ces conseils jusqu'à la fin?
1: Vous savez, une chose c'est de dire, mais une autre chose c'est de pratiquer.
0: Oui.
1: Puisqu'on donne ces informations ici à l'hôpital, maintenant chacun doit prendre la responsabilité, chacun doit prendre sa responsabilité pour que, arrivé à la maison, les conseils qui sont donnés puissent être suivis. C'est vrai que les conseils sont donnés, mais il y a certains qui ne suivent pas. Vous allez voir une femme qui est arrivée en consultation prénatale, on lui a demandé de faire le bilan. On a donné les conseils, on a expliqué pourquoi il est nécessaire de faire ce bilan, mais elle va rentrer et ne plus revenir. Elle ne va pas faire le bilan, ou bien elle fait le bilan en partie. Et quand elle revient avec le bilan qui n'est pas entièrement fait, vous voyez que ça pose problème. Peut-être qu'il y a un examen qu'elle n'a pas fait. Et cet examen peut-être être fatal pour elle. Et donc, voilà, il y a des moments où certaines suivent. Il y a des femmes qui sont très conscientes.
0: D'accord.
1: Mais il y a des femmes qui ne sont pas conscientes. Par exemple, j'ai dit tout à l'heure que la femme doit avoir 8 contacts. Mais souvent, quand on fait les études, on voit que dans la majorité des cas, ça n'arrive pas à ces 8 contacts. Donc, si les femmes suivaient ces conseils-là, il y en a qui attendent, par exemple, le deuxième

0: trimestre pour venir. Alors que déjà, si elle vient à la fin du deuxième trimestre, alors que normalement, arrivée à la fin du deuxième trimestre, elle devait déjà avoir eu quatre contacts. Quand elle vient, elle dépasse les quatre contacts, donc du coup, elle ne va pas être dans les huit contacts qui étaient recommandés par l'Organisation mondiale de la santé.
1: Et aussi, il y a des risques tout et tout pour elle et pour son bébé.
0: Bien sûr, bien sûr. Elle court des risques parce que si elle arrive très tard, elle ne pourra pas être suivie normalement. Parce que chaque contact a un contenu. Et donc, tout ce qui devait être fait par rapport à chaque contact, elle ne pourra pas réaliser. Et donc, ça peut constituer des risques pour elle et son bébé.
1: Ah, d'accord. Mais pourquoi vous, les sages-femmes, vous défendez aux femmes enceintes de ne pas faire beaucoup d'efforts? On veut parler ici des activités physiques jugées dures ou risquées, compliquées.
0: Tu sais déjà, le fait de porter une grossesse, c'est déjà une charge. C'est une charge qui est lourde. Alors, la femme doit mobiliser son énergie et capitaliser pour la croissance de son enfant. Maintenant, si elle se met à faire des lourds travaux, des travaux pénibles, l'énergie qu'elle devait mobiliser pour son enfant, elle va dépenser ça ailleurs. Et si elle dépense ailleurs, ça va faire que son enfant aura des difficultés à se développer. Et aussi, si elle fait des travaux lourds, ça peut aussi jouer sur l'utérus, ça peut jouer sur le col. Le col de l'utérus, c'est comme la porte. Et la porte, là, dans le cas de la grossesse, ça doit rester hermétiquement fermée jusqu'au moment de l'accouchement. C'est en ce moment qu'elle doit commencer à s'ouvrir pour permettre la sortie de l'enfant. Et si elle s'ouvre très tôt, la femme risque de faire un accouchement prématuré, elle peut faire un avortement. Et donc, vous voyez, la prise en charge d'un enfant, d'un bébé prématuré est trop lourde. Donc, c'est pour ça qu'il est conseillé à la femme d'éviter de faire des longues marches à pied, par exemple, de porter des choses qui pèsent lourd, lourdes, de mener des activités qui ne sont pas à son niveau pour capitaliser son énergie pour son enfant.
1: Et justement, à propos de ça, certaines femmes disent que c'est normal de faire beaucoup de marches, des activités physiques et beaucoup d'autres choses pour faciliter l'accouchement. Voilà. Donc, pendant la fin du deuxième trimestre ou début troisième trimestre, il le faut pour faciliter l'accouchement. Que pensez-vous de ces avis?
0: Mais on est d'accord. Mais il ne faudrait pas que ces activités-là dépassent le niveau.
1: D'accord.
0: Elle peut marcher. Elle ne doit pas rester assise longtemps. Elle ne
1: D'accord.
0: doit rien faire. Elle doit mener des activités. Mais
1: D'accord.
0: les activités qui doivent être menées doivent être à son niveau.
1: Limité.
0: Voilà, doivent être limitées. Si elle dépasse le niveau, elle dépasse, ça peut jouer. Marcher, c'est bon aujourd'hui. Hier, moi, par exemple, quand on était encore sur les bancs d'école, quand une femme vient accoucher, il faut la faire marcher dans la salle d'accouchement, dans les couloirs. Mais aujourd'hui, tout ça, les recherches ont prouvé que tout ça ne donne rien. Et donc, quand la femme vient, elle est en travail, il faut la laisser sur la table. Et quand on le fait, le travail évolue sans problème. Donc, tout ça, c'est des pensées qu'on a et qu'on ne veut pas enlever. Alors qu'il y a des recherches qui se font et qui montrent les données probantes. Et donc, on doit travailler avec les données probantes. Donc, tout ça, c'est la culture.
1: D'accord. Et justement, à propos de la culture, dont vous venez de souligner, donner le lait, le biberon, j'allais dire, donner le biberon au bébé, de l'eau trop tôt, utiliser des couches à jeter, des petits trucs, beaucoup d'autres choses à certains bébés, aux nouveau-nés. Certains pensent que c'est le suivisme, d'autres, c'est la modernisation, que les choses ont changé, que c'est normal. Il faut modifier, il faut voir les choses d'une. Différemment, il faut voir les choses différemment. Beaucoup pensent de cette façon, de cette manière. Que dites-vous de ces avis en tant que sage-femme?
0: Ah, mais et c'est bien. La modernisation, c'est une bonne chose. Mais c'est pas tout qu'on doit prendre, hein. Même la modernisation là, Le fait d'allaiter, par exemple, l'enfant exclusivement au sein jusqu'à 6 mois, ce n'est pas la tradition qui l'a enseigné, c'est la science qui a enseigné ça.
1: D'accord.
0: La science nous enseigne ça parce qu'il y a eu des expériences qui ont été menées et qui ont prouvé que les enfants qui ont été nourris exclusivement au sein se sont bien développés. Et donc ça, on peut prendre parce que c'est des informations qui arrivent après des expériences. Bon, maintenant, les couches agitées, c'est devenu maintenant une pratique courante. Les gens n'utilisent plus les couches en coton, les couches carrées que nos mamans utilisaient avant, que nous on utilisait avant pour les enfants. Et donc, ça fait que même aujourd'hui, les enfants présentent des érythèmes fessiers, tout ça, parce que le fait d'utiliser les couches agitées, on peut garder ça longtemps sur l'enfant. Alors que pour la couche en coton, quand c'est mouillé, on sent ça tout de suite, on doit enlever. Mais avec la couche agitée, là, quand c'est mouillé, on ne sent pas parce que ça absorbe à l'intérieur. Et à une matière qui protège, qui ne présente pas ça. Et si c'est une maman qui ne contrôle pas son enfant, elle va laisser son enfant longtemps avec cette couche-là et ça peut irriter les fesses de son enfant. Donc voilà un peu ce que moi je peux dire. C'est vrai, c'est bien de suivre les choses modernes, mais il faut savoir prendre les bons côtés des choses.
1: D'accord.
2: La table ronde sera
1: vous nous écoutez, vous nous rejoignez, c'est dans la table ronde des matins de Keloka avec notre invitée, Madame Rose Folokété, chef de département de formation des sages-femmes, en train de nous parler de la prise en charge des femmes enceintes dans les maternités. Vous pouvez appeler les numéros de Radio de Keloka que vous connaissez déjà, les 72 29 52 52, 75 93 33 33, pour poser des questions, vos avis à notre invitée, ou bien voilà, au numéro 70 08 29 58, c'est le numéro WhatsApp pour les auditeurs de l'étranger. Madame Folokété, nous écoutons parler de la gratuité des soins dans les maternités. Existe-t-elle et comment cela se fait? Vous pouvez nous expliquer tout petit peu?
0: Merci. Je pense que la gratuité des soins en ce qui concerne la femme enceinte et les enfants de moins de 5 ans, ça fait partie des 10 impulsions du chef d'État. Et le chef d'État a prôné la gratuité des soins. C'est une réalité. Mais sur le terrain, je pense que ça pose problème. Ça pose problème. Nous prenons le cas, nous sommes sur le suivi de la grossesse en consultation prénatale. Prenons l'exemple d'une femme qui vient pour le suivi. Quand le diagnostic est, le grossesse est diagnostiqué, on doit automatiquement lui demander de faire un bilan. Pour faire ce bilan, la sage-femme ne peut pas faire ça dans son bureau. La sage-femme doit l'envoyer au laboratoire. Quand elle va au laboratoire, elle va payer. Elle va payer. Maintenant, si elle fait son bilan, elle ramène les résultats, la sage-femme n'a pas une pharmacie dans son bureau. La sage-femme va lui donner une ordonnance. Si on lui donne l'ordonnance, maintenant, c'est d'aller là où elle peut se faire servir gratuitement. Mais à mon avis, souvent, ça n'existe pas. Elle doit se pointer, si c'est à l'hôpital, dans la pharmacie de l'unité de session. Si elle va là-bas, je pense qu'on ne va pas lui donner les médicaments gratuitement. On va lui demander de payer. Si ce n'est pas dans cette unité de session, elle est obligée d'aller à la pharmacie en dehors de l'hôpital. Si elle va là-bas, elle doit payer. Donc, voyez un peu, c'est tout ça pour la SMI. Il en est de même pour la maternité, la salle de naissance, là où les femmes viennent accoucher. Quand elles viennent accoucher, dans certaines maternités qui sont appuyées par les ONG, on peut retrouver des kits d'accouchement. Il y a des choses qui peuvent se faire. Mais dans d'autres, vous n'allez pas trouver ça. Donc ça, moi, à mon avis, je pense qu'il y a un déséquilibre dans la mise en œuvre de cette gratuité de soins.
1: Et qu'est-ce qu'on peut trouver dans ces kits?
0: Dans ces kits, par exemple, si c'est un kit d'accouchement, on peut trouver les gants, on peut trouver les bandes, on peut trouver de l'alcool, on peut trouver des compresses pour permettre déjà, si l'enfant sort des gouttes auriculaires, des gouttes pour les yeux, donc pour permettre que dès que l'enfant sort, on lui fait les petits soins avec. Donc, si c'est mis à disposition, la sage-femme utilise, mais si c'est pas, elle n'a pas ça à sa disposition, elle est obligée de prescrire pour que la femme ou les parents
1: puissent acheter. Et qu'en est-il de la table d'accouchement qu'on doit payer? Est-ce que c'est vrai? On paye combien? Pourquoi les femmes enceintes doivent payer les tables d'accouchement?
0: C'est pas la table d'accouchement. C'est des frères qui ont été, depuis l'initiative de Bamako, notre pays a adhéré à l'initiative de Bamako. Et donc, depuis l'initiative de Bamako, chaque personne qui vient à l'hôpital pour se faire soigner doit contribuer. Et donc, c'est pour cela que c'est l'hôpital qui a fixé les tarifs de tous les actes qui se pratiquent à l'hôpital. C'est l'hôpital qui a fixé les frais. Et je pense que l'accouchement, c'est à 3000 francs. Quand la femme accouche, elle doit aller à la caisse payer les 3000 francs. D'accord. On lui donne une quittance. Cette quittance, elle va garder. Quand elle part à la maison, elle revient. Elle doit revenir avec cette quittance pour la déclaration de la naissance de son enfant. C'est pour dire qu'elle a effectivement accouché dans cet hôpital-là. Et donc, ça permet de déclarer, enregistrer son enfant et envoyer le registre à la mairie pour l'acte de naissance de son enfant.
1: Puisque certaines femmes disent qu'auparavant cela n'existait pas, c'était gratuit, mais aujourd'hui il faut payer le droit de l'accouchement. Elles n'arrivent pas à comprendre pourquoi tout ça. Voilà. Parce que pour elles, peut-être l'information n'est pas passée et c'est normal qu'elles puissent se poser toutes ces questions.
0: Ouais.
1: D'accord. Et quelles sont les difficultés que vous, les sages-femmes, vous rencontrez dans ces maternités?
0: Il y en a beaucoup. Oui. Mais on ne va pas tout étaler ici. La première des choses que moi je vais signaler, c'est l'effectif, les ressources humaines. Il n'y a pas assez de ressources humaines. Vous savez, ailleurs, quand on parle d'équipe, quand on dit c'est une équipe qui travaille, vous trouvez plusieurs catégories de prestataires. Et chacun est dédié à une tâche spécifique. Vous voyez, la même sage-femme qui va faire un accouchement, elle va encore repartir pour faire les soins au bébé, habiller le bébé, et puis elle doit revenir surveiller la maman qui est encore sur la table, elle doit faire autre chose. Parfois même, c'est elle qui doit nettoyer la table. S'il y a du sang qui a coulé par terre, c'est elle qui doit nettoyer. Vous voyez, ça fait un peu de plus. Si c'est une maternité qui a une grande capacité d'accueil, donc du coup, il y a beaucoup de femmes qui arrivent et il y a surcharge de travail. Donc déjà ça, c'est le premier niveau du problème. Donc vraiment, il faudrait que on arrive à recruter du personnel qualifié, bien sûr. On arrive à recruter du personnel qualifié pour mettre à disposition des unités de soins pour leur permettre de faire face à leur activité. Le deuxième, on a évoqué tout à l'heure le problème de gratuité. Vous imaginez, vous travaillez dans une unité, c'est vrai, on dit, il y a la gratuité, mais vous êtes là, vous n'avez rien, même pas un paquet de gants, même pas un paquet de doigtiers. Mais quand la femme arrive, vous devez vous protéger et la protéger. Vous n'allez pas prendre vos doigts là, que vous avez touché d'autres choses avec, même si vous avez lavé vos mains, mais qui sait si l'eau là que vous avez utilisée pour vous laver les mains là est potable. Donc, il faudrait avoir des doigtiers pour examiner. Si vous n'avez pas ce matériel, vous demandez. Quand vous demandez, les gens ne comprennent pas. Ils vont dire, mais il y a la gratuité, mais pourquoi vous demandez? Bon, c'est tout ça. Il y a les ressources humaines, il y a les ressources matérielles. C'est ça qui constitue, par exemple, les problèmes. Et bon, il y en a d'autres, comme j'ai dit, mais on ne va pas tout étaler ici, parce qu'on ne vient pas faire le syndicalisme ici.
1: Ni faire le procès de qui que ce soit.
0: Ouais.
1: Oui, voilà, Madame Folokété, merci pour tous ces détails. Et bien, si vous avez un message à l'endroit des femmes enceintes et aussi de vos collègues, ce sera lequel?
0: Merci beaucoup. En tout cas, nous tenons à dire aux auditeurs qui nous suivent, même depuis Abba, depuis Boire, depuis Berberati, depuis Bossangwa, que la femme qui est enceinte, c'est une femme à risque. Et donc, il est très très important que cette femme-là, si elle est dans la communauté, il faudrait que la communauté veille sur cette femme-là. La grossesse dure 9 mois. pendant les 9 mois, la communauté aussi doit vraiment faire quelque chose pour aider cette femme-là et à venir vers l'hôpital. Et si elle vient à l'hôpital, il faudrait que nous aussi, personnel de santé, nous nous donnons à cœur pour pouvoir aider cette femme à mener sa grossesse normalement jusqu'à terme.
1: Merci beaucoup, Madame Rose Folokété. Je rappelle, vous êtes chef de département de formation des sages-femmes en République centrafricaine et c'est la fin, pas vraiment la fin, hein, c'est la première partie de cette table ronde, une émission consacrée sur la prise en charge des femmes enceintes par les sages-femmes dans les hôpitaux, des conseils, des orientations et voilà beaucoup d'autres choses détaillées tout à l'heure par Madame Folokété, notre invitée. Et merci à vous d'être des nôtres. Ne partez pas pour la deuxième partie de cette table ronde. Alors, National Sango, Sosté Michael of Zuneta contrôle toujours la partie technique.

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1: Bonjour à tous, il est 9h en université, les 10h à Bangui. Nous allons suivre le point d'actualité de Radio Ndekiluka présenté par Parfait Teddy Comessé. Parfait, bonjour.
2: Bonjour Stevenson, bonjour à tous. L'inquiétude monte suite au délabrement avancé du pont du village Yondo situé à 13 km de Bayanga dans la Sangambaïri. Ce pont, construit uniquement en bois, est dégradé depuis plusieurs mois. Face aux plaintes des usagers, la sous-préfecture de Bayanga annonce un projet de réparation de cet édifice avec l'appui des partenaires au développement. Pendant ce temps, la fondation Tina Touadéra a lancé avant-hier la 6e édition de sa clinique mobile à Nangala, située à 30 km de Bangui sur la route de Maïki. Cette initiative prévoit la prise en charge gratuite de plus de 3000 enfants de 4 mois à 18 ans dans les localités de Nangala, Boalim, Boko et Maïki. À l'international, le bilan de la crue survenue mercredi dernier au Népal et au Tibet à la frontière avec la Chine s'aggrave. On parle désormais de 919 morts et plus de 4000 personnes portées disparues selon des sources sécuritaires. Football, plusieurs matchs des championnats européens ont été joués hier. En Liga pour la 3e journée, Real Madrid a largement dominé Malaga 4-0. Aujourd'hui à 19h30, Osasuna joue contre Retafe, suivi du match entre FC Barcelone et Rayo. Pour le championnat d'Angleterre, Chelsea a battu Brighton 4-3. Du côté de Ligue 1 en France, fin hier de la 2e journée du championnat, Rennes a dominé Le Mans 3-2. Malgré la défaite de son équipe, l'international centrafricain Louis Mafuta a inscrit un doublé hier. 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
1: 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Donc, deuxième projet sont bien amis. 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

10h45 minutes sur Jundé Kiluka. Merci à vous qui êtes toujours connectés sur cette station qui prend la paix et le développement. Un peu de musique en attendant 10h55 minutes. Alors la canne de la manche à celle-là qui va venir pour la tranche à vous de jouer. Toujours au micro Steven Sonner Benwalo. Juste un petit coucou à toutes celles et tous ceux qui nous suivent depuis Berbère.

0: 10h54 minutes sur Radio Ndekeluka. C'est sur ce titre de featuring. Je suis de l'Ouest, entre Black M en featuring avec MHT sur Radio Ndekeluka, que nous annonçons dès la place à NVN qui est déjà en place pour la tranche. À vous de jouer, Verdiane. Bonjour.
1: Bonjour, Svensson. Moi, je suis au centre là.
0: Déjà, vous êtes en place.
1: Oui, là, pour la tranche à vous de jouer qui démarre. Une nouvelle semaine, donc on a toute l'énergie et les programmes n'ont pas changé. Il n'y a que les musiques, les vœux d'anniversaire, les informations qui changent.
0: D'accord, on peut que vous souhaitez bonne tranche et bon début de semaine à vous.
1: Merci beaucoup, Svensson. À bientôt.
0: À bientôt. C'est le

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Bonjour et surtout bienvenue à vous tous. Dans la tranche à vous de jouer. Lundi 31 août, le dernier jour du mois d'août 2026. 243e jour de l'année. 122 jours restants. Nous abordons aujourd'hui la 36e semaine de cette année. Nous fêtons les prénommés Aristide. À ceux qui portent ce prénom, comme Aristide Angouré, tous les autres Aristides, nous souhaitons une bonne fête patronale. Le signe du mois, c'est Vierge. Un homme averti en vaut deux. C'est l'adage du jour qui signifie être correctement informé sur les risques permet de prendre de meilleures décisions et de réagir plus rapidement face à une situation dangereuse. Aucun événement du jour à signaler. Non, il y en a. Journée internationale de prévention des overdoses. C'est l'événement du jour. On célèbre ce jour également la journée du blogging. Donc bonne célébration à tous les blogueurs. À vous de jouer sur Radio Ngekeuka. Vous le savez déjà, dans 3 minutes il sera 11h. À 11h, nous allons vous inviter à suivre le point d'actualité. Ensuite, nous démarrerons la lecture des vœux d'anniversaire. Karaoke s'en suivra. Mandako à midi. Et la grande édition de la mi-journée à 13h. Et le tout va être bouclé par le dossier du jour. Je vous souhaite donc un excellent début de semaine.

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2: 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Nous vous invitons à suivre le point d'actualité, une présentation de Alexia Félixia Mbanji. Alexia, bonjour.
3: Bonjour Nina Verdiania Boudé, bonjour à toutes et à tous. La ville de Bangui accueille de plus en plus des jeunes en provenance de l'arrière-pays. La plupart de ces jeunes sont à la recherche de meilleures conditions de vie et d'une meilleure situation sociale. Manque de travail dans leur ville respective est la principale raison de cet exode rural. Les usagers du village Yondo, situé à 13 km de Bayanga, dans la Sangambaïré, déplorent le délabrement avancé du pont de cette localité. Ils demandent la réhabilitation de cette infrastructure sur l'axe Nola pour faciliter leur déplacement. Hors de nos frontières, de nouveaux bombardements américains ont visé hier l'Iran. Les frappes ont touché l'île de l'Arak située dans le détroit d'Ormuz. En football, Canon de Yerima a remporté hier la finale de la première édition de la Coupe de la Ligue de Lubaï. L'équipe a battu Bombele Sport 1-0. 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C'est tout pour ce point d'actualité de 11h. Merci à tous de l'avoir suivi. Bon début de semaine à tous.
2: Merci beaucoup Alexia Félix Mbandi. Excellent début de semaine à vous également. Dans quelques minutes, nous allons démarrer la lecture des vœux d'anniversaire.
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7: Ladies and gentlemen,
8: bienvenue à bord. Bientôt nous allons décoller. Les commandants de bord vous demandent de serrer vos ceintures.

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respect, c'est le titre de cette chanson avec laquelle nous démarrons l'émission. Ou encore la tranche à vous de jouer. 11h09 à Bangui, capitale centrafricaine. Respect. Le respect ne coûte rien, mais il peut changer la journée. Il peut changer votre semaine aussi, surtout cette semaine qui démarre. Il peut changer même votre vie. Respecter quelqu'un, ce n'est pas être d'accord avec lui, mais c'est reconnaître qu'il a lui aussi droit à sa dignité.

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Respectez Azo. 11h11 minutes sur Radio Ndekinuka. Merci à ceux qui pensent à nous et que nos voeux se réalisent aussi cette semaine. Respect à quel est ce moment-là, mon azona, si tu n'y as là. 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Même un bumbu, c'est Zo. 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De la même manière qu'elle a respecté mon iPhone.

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Lève d'anniversaire sur Radio Ndeke Luka de la tranche, à vous de jouer. Nous souhaitons joyeux anniversaire ce jour à qui? À Vivien Mabidé, international centrafricain. Vivien Mabidé, c'est son anniversaire aujourd'hui. Joyeux anniversaire également à Zara Kimbasa Kobe. Zara Kobe, joyeux anniversaire à vous. Le Destin Saraga, joyeux anniversaire à vous aussi. Darius Mingala, joyeux anniversaire à vous aussi. On n'oublie pas les nevers.

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1: Sur raison de Kelouk à ce jour, les enfants mangués, c'est Raffin. Il y a Sipou Albertine, c'est les Costev, Dieu merci. Il y a Mokode, Tidine, Tamani, Lia, Godlin, Mbaya, Abigail, le petit frère, Mangé Saoul, Hugues Junior, Bison. On n'oublie pas son père, Mangé Assaï, Lebrun Darius, Lolo, agent d'embarquetie Power Sécurité, chef de poste là, CP. À toi, Bumbi Tenzoun, Matanga Dungon, Mangé, Alexandra, Benjamin, Verdiana, Ndoyi. Johnny Matanga, Tidungon, Ndoyi, gros bisous.

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Il y en a des petits gars et mon soeur Guéva. Gagne ici. Ah ouais, là, ça rend guéri. En réalité, il faut la aider à la soeur quand il y a les gazons à pas. Vous voyez, oh, qu'on a ma boca, le zoom, on y a combien de yangas sont mon nourrir, n'y a pas. Mon nourrir déjà que Batia Zor. Ils n'ont pas choisi la facilité, au fait. Ils ont choisi de gagner dignement leur vie. Donc il faut les aider. 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

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Nous sommes aujourd'hui lundi 31 août 2026. Première semaine, non, premier jour de la semaine, mais dernier jour du mois d'août 2026. Nous fêtons les prénommés Aristides. Nous souhaitons bonne fête patronale à tous les Aristides. En commençant par Aristide Anigué, le messager. Bonne fête patronale. Aristide Angouré. Aristide Aubryan Reboisse. Aristide Pénam. Juvin Aristide Pénam. Et les autres Aristides aussi. Vous êtes nombreux à l'écoute de Radio Nekeluka. Oui. Aristide Sambagetia Briao. Atia Bombariso Nambaikika. Maralaka aussi Pendremingi. Aristide Tawa Gosingao. Ameniso Aka Policio. Amen Aristide Naka chef de service. Ameniso Atia la médecin. Maralatou. Nina Verdun Yabodé, c'est moi, mais je ne suis pas seule. Hein. Je bénéficie de la compagnie de Cyril Kamayenge, Black Central City, Molenge Tibé Afrique. Il est là. La partie technique est gérée par qui? Sosteno Mikhailov Zonaïta. Tangati Dumanando Razon de Keluk Asewa Aliwaka Asewa Namdanga Aliwaka Emmanuel Jocelyne Ada Prince Ada Anita Ada Chancela Ada Fatou Ada Abigail Ada Priska Ada Amolenge Titereti Menza Les enfants de cœur, les servants de messe à la Timage Monastère Maman Jocelyne Namdanga Papa Thierry Wilfried Aliwaka Atenzon Matangati Dumanamongeta La Steven Albino Aliwaka Matangati Dunga Lala Sonzon Matangati 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

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Je sois traumatisé, Yanzo, Rangu, Japa.

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Son anniversaire sur Raison de Keluka aujourd'hui, maman Manuela. Sa mère, papa Serge, son père, son grand frère Joachim Angelus. Il souhaite joyeux anniversaire à l'enfant Bao Sauveur Elohim Ruben. Et aujourd'hui, tout plein de bougeux de plus. Joyeux anniversaire à lui, que le bon Dieu le comble de sa grâce et le protège. Joyeux anniversaire, Sauveur Elohim Ruben Bao. Joni Matangati de Wapenramingi, Asewa Malengu, Asewa Dambeti, Amolenge Malengu Ezekiel, Malengu Prince Laël Divine, Papa Malengu Richard, Maman Dambeti Gaël, à la tour d'Ambagebo Arabe, quartier des Dégués 2, Ambageti Ngungele, et puis à la tenzo de Matanga Dunganaza, la fille Tala, et puis la fille Tala, à Zone Ouse, à Warapertus Malengu, et puis à Achungomba, Matanga Tidunga, là où c'est quoi, la son zone Matanga Tidunga Pendramindi, pour son anniversaire, on a les enfants Chifra, exaucé Nafisa, Melki, Aaron, Sarah, Ozias, ils souhaitent joyeux anniversaire à leur petite sœur et grande sœur, Rassem, Asnat, Romes. C'est son anniversaire aujourd'hui. Gros bisous à Asnat. Joyeux anniversaire. Que le Seigneur la comble de toute sa sagesse et bénédiction. Joyeux anniversaire là-bas. Kete Yaya.

mon ami là. Ah ouais. Mais en réalité, il y a besoin. Intéressant à partir sur le ténat, mais on a un problème à 11 appels. Un problème n'a tué nos sarangas qui était. Je dis, problème ni moyen ou moyen pour Aïwaran de Nagimo. Même on résoudre son bénégal encore. Un petit sacrifice peut-être même 10 000 francs. N'a t'in Ginzani, ce même à qu'on a fait. Ça plaisir n'a qu'on m'a quitté. Ah ouais? Hein? Les problèmes ne finissent jamais. Des greniers là, guindende. Les vœux d'anniversaire sont terminés sur Radio de Keluka. En rappel, nous souhaitons joyeux anniversaire ce jour à Vivien Mavidé, l'international footballeur centrafricain. À qui encore? À Vivaldi, qui s'appelle le Junior Vivaldi Umbindo. C'est son anniversaire aussi. Junior Vivaldi Umbindo, à qui encore? À Désiré Prince Gecko D, à qui encore? À Zara Kobe, à qui encore? À Le Destin Saraga, Darius Mingala.

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tonton, il était dans la mer, à la venue qui a compliqué, ni mais franchement. On s'arrête là pour aujourd'hui. Hein. On s'arrête là. On se prépare pour le dernier point d'actualité de la journée.

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2: Sur Radio Ndekeluka, bon appétit, ça vous est déjà de table. Alexia Félix Yangbanzi est de retour pour le dernier point d'actualité. Une fois de plus, bonjour Alexia.
3: Bonjour Nina Verdianien Baudet, bonjour à toutes et à tous. Un jeune leader politique interpelle le président de la République sur l'affaire du refus des documents de voyage au député anissé Georges Tologuilé. Roméo Bienvenu Guérissinda, ancien candidat déclaré à l'élection présidentielle de décembre 2025, a adressé une note de plaidoirie au chef de l'État Faustin Archange Touadéra. Comprendre la République centrafricaine pour mieux reformer les forces armées centrafricaines, c'est le titre de ouvrage présenté ce samedi. Dans son ouvrage, Jean-Eudes Coy met en avant plusieurs facteurs qui, selon lui, ont contribué à l'affaiblissement de l'armée centrafricaine. Il cite notamment l'héritage colonial, l'ingérence étrangère, le tribalisme, la mauvaise gouvernance et la fermeture de l'école spéciale de formation des officiers d'active ESFOI. Et puis, la Fondation Tchina Touadéra a lancé avant-hier la 6e édition de sa clinique mobile à Ndangala, 30 km de Bangui, sur la route de Mbaïki. Cette initiative prévoit la prise en charge gratuite de plus de 3000 enfants des localités de Dangala, Boali, Mboko et Mbaïki. À football à l'international, plusieurs matchs des championnats européens ont été joués hier en Liga. Pour la troisième journée, Real Madrid a largement dominé Malaga 4-0. 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Nous sommes
2: de la communauté de la foudre.

Auditeur de Mandako sur Radio Ndekelu, cadre à la tranche, à vous de jouer. Mandako, Nina Verdun, Yabodé, c'est moi au micro avec l'appui technique de Sosten Zonaïta. On a Sakwa de la culture générale, Sakwa des devinettes et celui de la musique. 72 à 29 52 52 75 93 33 33. Les numéros qui vous permettent de participer à cette émission. Mandako, c'est maintenant.

0: bonjour, c'est l'arrivée de qui?
1: J'avais des tépis, depuis moi, hein, c'était une boule glacée.
0: Pour jouer dans quel sapa?
1: Attitude générale.
0: Le sapa de la culture générale, d'accord. En quelle année Jean-Vedette Bokassa a été proclamé empereur?
1: Il n'y a pas de proposition.
0: Il n'y a pas de proposition pour cette question. En quelle année Jean-Vedette Bokassa a été proclamé empereur?
1: En 1998. Oui.
0: D'accord. Nous vérifions si c'est la réponse correcte ou pas.
1: Hein? Oui.
0: 1, 2, 3.
2: 3, 2, 1.
0: Ah oui, il faut revenir. Bonjour.
3: Bonjour Elvin.
0: Bienvenue dans Mandako, c'est l'arrivée de qui?
3: Frédéric Ferema.
0: Frédéric Ferema.
3: Oui.
0: Oui, vous choisissez quel sapin?
3: Je ne sais pas.
0: Hum?
3: Ça passe de la devinette.
0: D'accord. Qu'est-ce qui a des dents mais qui ne mange pas? J'ai des dents, mais je ne mange pas. Qui suis-je?
3: Il n'y a pas de proposition en
0: devinette. Il n'y a pas de proposition en devinette, hein? Ah ouais.
3: Moi, je propose l'eau.
0: L'eau?
3: Oui.
0: Qu'est-ce qu'il y a de, j'ai des dents, mais je ne mange pas. Qui suis-je? Je suis l'eau. C'est vrai, ordinateur.
2: 3, 2, 1.
3: Ah,
0: il faut revenir.
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0: Bonjour.
3: Oui, allô, bonjour.
0: L'arrivée de qui?
3: L'arrivée de Joas, depuis mon point de vue.
0: Joas, qui? Il y a beaucoup de Joas là-bas.
3: Joas, on a eu pour tout.
0: Ah, vous jouez dans quel sapa?
3: Ça
0: part de la culture générale. En quelle année Jean-Vedette Bokassa a été proclamé empereur?
3: Pas de proposition. Accorde-moi 5 secondes.
0: Vous les avez?
3: En 1976.
0: Vous êtes sûr là?
3: C'est ma proposition.
0: On y va, on vérifie. 1, 2, 3.
2: 3, 2, 1.
0: Et pourtant, vous n'étiez pas loin de la bonne réponse.
3: Aïe,
0: il faut revenir.

0: Bonjour à l'auditeur qui vient d'arriver là. Bonjour, bienvenue dans Mandako, c'est l'arrivée de qui?
1: Allô, bonjour, Nabalakla.
0: Bonjour, c'est l'arrivée de qui?
1: C'est la part de Victor Ngaïko, Victor, depuis Boire.
0: Depuis Boire, bonjour, donc, et de sa part?
1: Sa part de la culture générale.
0: Sa part de la culture générale. Vous nous dites alors, quelle préfecture a pour chef-lieu Berberati?
1: Pardon?
0: Quelle préfecture a pour chef-lieu Berberati?
1: Il n'y a pas de proposition.
0: Quelle préfecture a pour chef-lieu Berberati?
1: En tout cas, je vais revenir.
0: Ah, ben, revenez alors.
1: Ok.
0: Mandako, sur Adonde Kenuka, doucement, doucement, nous évoluons.

0: Allô?
1: Bonjour, bienvenue dans Mandako.
0: Bonjour, Nina, vous êtes Yabo de la fille qui parle trop.
1: Oui, c'est moi. Apparemment, c'est le garçon de Bossangualam de Ngoroboro qui est là.
0: Merci, celui qui est en train de Ngoroboro.
1: Ça va?
0: Très, très bien, et vous?
1: Ça va de mon côté également. Pour jouer dans quel sapa?
0: Le
1: sapin de la culture générale, d'accord. En quelle année Jean Bedel Bokassa a été proclamé empereur? Mais à vous de faire l'effort, non? Entre vous et moi, qui doit faire l'effort? Non, j'en ai pas. Ça, c'est l'histoire de la République centrafricaine quand même, hein? De notre pays, hein?
0: Oui. Répétez la question.
1: En quelle année Jean Bedel Bokassa a été proclamé empereur?
0: Bon, moi, je propose 1960, moi, c'est ma proposition.
1: On vérifie.
2: 3, 2, 1.
0: Désolé.
1: Yeah, il faut revenir.

0: bonjour à l'auditeur qui est là. Allô, bonjour. L'appel est décroché, hein. Bonjour à l'auditeur qui est là. Oh là. On essaie de ce côté, un auditeur est là au bout du fil. Bonjour.
1: Bonjour, Andrian.
0: L'arrivée de qui?
1: C'est l'arrivée de la femme à bon.
0: Pour jouer donc, et de ça quoi?
1: Bon, pour moi, alors je dirais que ça part de musique. Ça part de musique.
0: Ça part de la musique, d'accord. Alors, je vais balancer la chanson, puis vous nous donnez le titre de cette chanson-là. On y va?
1: Ok.
0: D'accord.

0: C'est quoi le titre de la chanson?
1: Ah bon, Yetimawa.
0: Yetimawa.
1: Ouais, Yetimawa.
0: D'accord, on vérifie. Yetimawa Ozaga. Et c'est la bonne réponse ordinateur? Yeah, ça n'a pas marché, il faut revenir hein.
1: Ok, de rien.
0: Bonjour. Bonjour, l'appel est décroché, c'est l'arrivée de qui? Allô?
1: Bonjour, Albert.
0: Oui, bonjour, lorsque vous appelez, on décroche la, répondez au moins.
1: Pardon,
0: c'est l'arrivée de qui? C'est l'arrivée de qui?
1: C'est l'arrivée de Namdanda Isidore depuis Berberati.
0: Isidore depuis Berberati. Bon, je vais donc enquêter ça pas. Ça part de la culture générale, d'accord. Vous allez nous donner l'ancien nom de la République centrafricaine.
1: Je propose Oubani-Chari.
0: Vous êtes sûr?
1: Oui, la proposition.
0: Vrai, vrai là.
1: Vrai.
0: Et on vérifie?
1: Oui.
0: On va vérifier alors. 3, 2, 1. Oubangi Chari, c'est gagné.
1: Merci, bonne continuité.
0: Merci. Mandako sur Radio Ndekeluka, l'émission se poursuit. Il est 12h24 minutes.

0: Bonjour à l'auditeur qui vient d'arriver là.
1: Oui, bonjour, Gertiano, c'est Gamboyaya.
0: Gamboyaya, tu nous appelles depuis Berberati. Bonjour, donc, et ça, quoi là?
1: Je vais jouer à la culture générale.
0: Mm-hmm. En quelle année Jean-Bédel Bokassa a été proclamé empereur?
1: Jean-Bédel Bokassa?
0: Mm-hmm. Mm-hmm.
1: Oui, bon. Moi, je vous donne le 4 décembre 1977.
0: Le 4 décembre 1977. J'ai demandé juste l'année, Gamboyaya a donné le jour, le mois. Et oh, Gamboyaya, on vérifie. 3,
1: 2, 1. Ah ouais. Ah oui, historiquement parlant, c'est ça.
0: Ah oui. C'est la date du couronnement. 4 décembre 1977. C'est en 1977 que Jean-Bédel Bokassa a été couronné empereur. Bonjour.
2: Oui, bonjour Verdun.
0: Verdun, c'est moi et vous?
2: Ramirez Moulambo, depuis qu'il est Moulambo.
0: Il veut jouer dans Kitsapa. Sapa.
2: Vous en avez combien?
0: Culture générale, devinette et musique.
2: Je propose des devinettes, voir.
0: Ça quoi des devinettes? J'ai des dents, mais je ne mange pas. Qui suis-je?
2: Je devine pain, voir.
0: Mmh.
2: Oui.
0: On vérifie?
2: Vous pouvez vérifier.
0: Ah, on vérifie alors. 1, 2, 3. 3, 2, 1. Yes! C'est gagné là! On est ensemble, merci.

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Monsieur Bangoutchoua, il est déjà en route pour Paris, hein, où il va offrir un concert le 12 du mois prochain, précisément au nouveau casino de Paris.

32 minutes, j'imagine que quelque part vous êtes déjà à table. Je vous souhaite bon appétit. Et là, nous reprenons les appels après la pause marquée. 72 à 29, 52, 52, 75, 93, 103, 33. Dans Mandako, aujourd'hui, on a un sapa de la culture générale, celui de la musique et le sapa des devinettes. Bonjour. Bonjour à l'auditeur qui est là. Hey.

0: Bonjour.
1: Bonjour.
0: Ça va?
1: Oui, ça va bien.
0: C'est l'arrivée de qui là?
1: C'est l'arrivée de Habib Aboubakar de Vivercaille.
0: Aboubakar de Vivercaille. Pour jouer dans qui de sa part? Sa part de la culture générale. Quel pays voisin se trouve à l'ouest de la République centrafricaine? Quel pays voisin se trouve à l'ouest de la République centrafricaine?
1: Il n'y a pas de la population.
0: Choisissez parmi les pays voisins de la République centrafricaine.
1: Bon, je propose Cameroun.
0: Cameroun. Vous êtes sûr, on vérifie? Hein?
1: Oui.
0: D'accord. Aboubakar, c'est ça votre nom?
1: Abi.
0: Ah.
1: Hey, youpi.
0: Youpi.
1: Bon, bonne opportunité à vous.
0: Merci.

0: bonjour.
1: Oui, bonjour, les yeux de mesure.
0: Oui, c'est l'arrivée de qui là?
1: L'homme de quartier Sango, merci tout Kanza.
0: Et puis il veut jouer dans quête ça quoi?
1: Bon, pardon, je n'ai pas suivi la radio là,
0: on a ça pas de la musique, ça pas de la culture générale. Hein?
1: Oui.
0: Ça pas de la culture générale et puis ça pas des devinettes.
1: Je vais jouer dans le sapin de la culture générale.
0: Le sapin de la culture générale, d'accord. Avec quel pays la République centrafricaine partage la frontière au nord?
1: Vous dites au nord?
0: Oui, avec quel pays la République centrafricaine partage la frontière?
1: N'est-ce pas le Tchad?
0: Vous proposez, on va vérifier. Avec quel pays la RCA partage la frontière au nord?
1: Le Tchad.
0: Le Tchad, c'est tout?
1: Vous dites?
0: Je dis c'est tout.
1: Bon, c'est bien pour aller au Tchad.
0: Mm-hmm. C'est tout, on vérifie?
1: C'est ma proposition, si vous pouvez vérifier.
0: Alors, on vérifie alors. 3, 2, 1. Votre réponse n'est-on pas complète, donc ça n'a pas marché.
1: Ok, je vais revenir.
0: Andako. Sur Radio Ndekeluka. La tranche, à vous de jouer.

0: titre de cette chanson, c'est Sans effet. Vous avez le ministre, monsieur l'artiste Odigba. Jamais que tu es Kanaka Meno. Bonjour à l'auditeur qui vient d'arriver. Bonjour. Oui, ça va?
1: Bonjour.
0: C'est l'arrivée de qui?
1: C'est l'arrivée de Laurent depuis Quartier Combattant.
0: Laurent depuis Quartier Combattant. Pour jouer dans qui de Sakwa?
1: Le Sakwa de la Culture Générale.
0: Le Sakwa de la Culture Générale, d'accord. Avec quel pays la République Centrafricaine partage la frontière au nord?
1: Bon, je vais essayer de citer, nous avons le Tchad. Et le Soudan du Nord.
0: Ben on vérifie alors. 1, 2, 3. On vérifie pour qui là?
1: C'est Laurent qui nous a vécu 4 combattants.
0: 3, 2, 1. Bravo! C'est avec le Tchad et le Soudan. Le Soudan tout simplement. 72 à 29 52 52. Bonjour. Bonjour. C'est l'arrivée de qui?
2: Allô, allô.
0: Bonjour, l'arrivée de qui?
2: Auguste depuis Air France.
0: Projet d'enquête ça quoi?
2: Sakwa de la Culture Générale.
0: Vous choisissez le Sakwa de la Culture Générale. Alors, quelle préfecture a pour chef-lieu Berberati?
2: Je réfléchis.
0: Vous avez 5 secondes.
2: Mamere Kadei.
0: Quelle préfecture a pour chef-lieu Berberati? Vous avez proposé Mambéré Kadéi. On vérifie pour qui?
2: Augustin depuis Air France.
0: Augustin depuis Air France. 3, 2, 1. Yes! Bravo! Ah ouais.

0: jour na Verdun.
1: C'est moi et vous?
0: Non, c'est Stéphane Kouramba depuis combattant.
1: Pour jouer dans Kiet Sapa?
0: Sapa de la culture générale.
1: Ah, vous avez choisi le Sapa de la culture générale. On y va?
0: Oui, on peut aller.
1: D'accord. Dans le Sapa de la culture générale, vous allez nous dire quelle préfecture a pour chef-lieu Boire?
0: Nana Mambéré.
1: Ça n'a pas changé?
0: Oui, là, c'est ma proposition, moi.
1: Yes. Ben, on va vérifier alors. Rappelez-nous okay, votre nom d'abord.
0: Ok. C'est Konamna Stéphane, depuis combattant.
1: Konamna et Stéphane, depuis combattant.
0: 3, 2, 1. Wouh! J'ai gagné!
1: Yes! Bravo!
0: J'ai gagné!
1: Bravo!
0: Oui, Mina Verdun.
1: Oui!
0: C'est ma première fois de gagner votre jeu là, non?
1: Ah ouais, c'est votre première fois de participer et puis vous avez gagné.
0: C'est vraiment ça.
1: Ah, mais vous êtes un vrai chanceux, hein. Bravo.
0: Okay.
1: Bienvenue merci, dans la famille, merci. Mandako.
0: Merci, bonne journée.
1: On est ensemble.

0: Manda Kosu Radio Ndekeluka, midi 41 minutes. Le téléphone sonne ici, bonjour.
1: Bonjour NVN,
0: retour de Frédéric Ferema. Donc, est-ce que vous devez gagner, forcément?
1: Ah, ça dépend de la question NVN.
0: Ça dépend de la question, mais d'abord, vous choisissez quelle sa part?
1: Bon, musique.
0: Sa part de la musique, hein?
1: Oui.
0: Bon, on y va?
1: On peut aller.
0: Voici la chanson, hein? La chanson, et puis hop!

0: Oh, yo propose Couscard.
1: Couscard, le titre de la chanson, c'est quoi?
0: Je ne sais pas, mais...
1: Pourtant, on a demandé le titre de la chanson. Écoutez encore, 5 secondes supplémentaires.

0: Je ne sais pas un dress.
1: Donc on se dit à demain.
0: Donc à demain.
1: À demain, Frédéric, il y a des jours comme ça. Je ne sais pas pourquoi, mais c'est comme ça. On se dit à demain, merci. Bonjour. Ça va? L'arrivée de qui? Je vous entends à peine ici de parler un peu fort, s'il vous plaît. Pour jouer dans quel sapa? Sapa de la culture générale? Hmm? Allô? Voilà. Ah, sapa des devinettes. D'accord. Plus on m'utilise, plus je deviens noir. Qui suis-je?
2: Ah bon.
1: Plus on m'utilise, plus je deviens noir. Qui suis-je? D'accord. Votre réponse est le charbon. On vérifie alors. 1, 2, 3 et hop. 3, 2, 1.

Avec quel pays la République centrafricaine partage la frontière au nord? Avec le Tchad et le Soudan. À l'ouest, on a le Cameroun. En quelle année Jean Bedel Bokassa a été couronné empereur? C'est en 1977. Plus précisément, 4 décembre 1977. Quelle préfecture a pour chef-lieu Berberati? C'est Mambéré Kadéi. Quelle préfecture a pour chef-lieu Voir? C'est Nana Mambéré. Nina Verdun Niabodé, c'est moi. À mes côtés, Cyril Kamayengi. Lac Central City, merci.

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employeur. La radio de tous les Centrafricains, Radio Ndé Kiluka, il est 12h53. Préparons-nous à suivre la grande édition de la mi-journée. Je vous propose, en attendant, le titre de Satellite le Berger, reconnaissance. La grande édition, c'est dans 7 minutes.

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17: Merci de choisir Radio Ndekeluka pour vous informer. Il est justement 13h à Bangui, le journal présenté par Alexia Félixia Mbanji. Alexia, bonjour.
18: Bonjour Nina Vertian Nyampoudé, bonjour à toutes et à tous. L'autorité nationale des élections, ANE, se mobilise pour les élections résiduelles prévues le 27 septembre prochain. Son porte-parole à suivre dans un instant. Comprendre la République centrafricaine pour mieux reformer la force, les forces armées centrafricaines est le titre d'un ouvrage présenté ce samedi à Bangui. L'auteur revient sur les difficultés de l'armée nationale. Et puis l'ONG Day déplore l'insuffisance des équipements médicaux dans certains hôpitaux de la RCA. Selon cette organisation engagée dans la prise en charge des prématurés, ce manque de matériel contribue à la mortalité infantile. Basketball, le championnat de la Ligue de Bangui, reprend aujourd'hui au centre Martin Ngoko, programme dans la page sport.
17: À la une de cette édition, l'autorité nationale des élections ANE rassure sur la tenue des élections résiduelles le 27 septembre prochain dans les localités où les scrutins ont été annulés.
18: Selon son porte-parole Jimmy Zitungu Bodman, toutes les dispositions sont prises pour assurer la tenue effective de ces élections. Les préparatifs se poursuivent déjà sur le terrain. Il est au micro de Destin de Bonheur Willikan.
19: Aujourd'hui, beaucoup de choses ont été faites, certaines aussi à faire. Nous avons toutes les candidatures déjà. Nos équipes sur le terrain sont en train de faire le recensement de tout ce que nous avons comme matériel dans les circonscriptions concernées au niveau de nos démembrements. Et donc, nous sommes en train de faire un inventaire pour voir dans quel cas tout ce qui est resté sur le terrain pourra nous aider pour les élections de septembre. Et donc, c'est ce travail qui est en train d'être fait. Dans la semaine, nous allons sortir la décision portant composition des membres des bureaux de vote qui vont travailler le jour du scrutin. Et donc, ce sont toutes ces choses que nous sommes en train de faire pour que les élections puissent avoir lieu le 27 septembre prochain. Maintenant, tout est en marche pour que ces élections puissent avoir lieu le 27 septembre prochain.
17: Entre-temps, sur l'affaire du refus des documents de voyage à Anissé Georges Dologuilé, un jeune leader politique interpelle le président de la République.
18: Roméo Bienvenu Guérissindo, ancien candidat déclaré à la présidentielle de décembre 2025, demande au président Faustin Coche-Touadéra d'autoriser la délivrance des passeports diplomatiques et ordinaires à Anissé Georges Dologuilé, chef de file de l'opposition. Dans une note de plaidoirie adressée au chef de l'État, il estime que cette décision contribuerait à préserver la paix et la cohésion sociale. Il est au micro de Armando Yanginji.
20: Le premier magistrat centrafricain, je demande à ce que lui puisse arbitrer la situation de Dologuilé parce que le conseil constitutionnel a clairement dit que Dologuilé ne peut pas écrire au président de la République parce qu'il n'a jamais perdu sa nationalité centrafricaine puisque s'il perdait sa nationalité centrafricaine en 1994, on devait prendre un décret pour pouvoir constater et ce décret n'existe pas. La haute juridiction de la République, le Conseil constitutionnel, a dit Dologuilé est demain et reste centrafricain. Il a gagné les élections à Bokaranga, il est centrafricain, il est député à la nation, mais c'est lui refuser ses documents de voyage. Moi, je pense que c'est pas du droit et c'est pas aussi de politique digne. C'est pourquoi je demande au président de la République, vraiment, étant le père de la nation, qui veut que les Centrafricains vivent dans la paix, de prendre une décision d'autoriser la délivrance de ces documents-là. Peu importe ce que les gens vont interpréter, mais c'est lui le père de la nation. C'est à lui de prendre la dernière décision qui juge mieux pour la continuité de ce pays et la paix pour le peuple centrafricain.
17: Comprendre la République centrafricaine pour mieux réformer les forces armées centrafricaines, c'est le titre d'un ouvrage présenté ce samedi.
18: À travers ce livre, Jean-Eudes Coy, qui est l'auteur, analyse les principales difficultés qui affectent le fonctionnement de l'armée centrafricaine. Parfait et du commissaire.
0: Dans son ouvrage, Jean-Eudes Coy met en avant plusieurs facteurs qui, selon lui, ont contribué à l'affaiblissement de l'armée centrafricaine. Il cite notamment l'héritage colonial, l'ingérence étrangère, le tribalisme, la mauvaise gouvernance et la fermeture de l'école spéciale de formation des officiers d'active espoir.
21: L'époque coloniale aussi a été donc un problème pour ce territoire qui est devenu aujourd'hui la République centrafricaine, puisqu'il y avait des exactions coloniales. Pendant la période de l'indépendance, le problème aussi a connu de sérieux problèmes de gouvernance. C'est tout cela qui a fait qu'en 2012-2013, les FACAR n'ont pas pu effectivement accomplir leur mission. Puisque ces problèmes-là ont des répercussions sur notre armée, par exemple, quand on parle par exemple du tribalisme, comment peut-on expliquer le tribalisme qui a existé à un moment donné en Centrafrique?
0: Pour répondre à ces difficultés, l'auteur propose plusieurs pistes de réforme et invite les autorités à agir pour renforcer l'armée centrafricaine.
21: Pour l'essor de cette armée, moi j'ai proposé certains instruments de gouvernance. Les militaires centrafricains fassent preuve du professionnalisme. En ce qui concerne par exemple la gestion de l'armée, j'ai proposé donc un outil de pilotage donc des réformes, à savoir donc le contrôle de gestion.
0: Malgré l'augmentation de ses effectifs, l'armée centrafricaine reste confrontée à un manque de moyens logistiques, un défi qui demeure important pour les autorités, notamment pour renforcer la sécurité de la population et la protection du territoire national.
17: La dégradation avancée du pont du village Yondo, situé à 13 km de Bayanga dans la Sangambayéré, inquiète les usagers.
18: Ces derniers demandent la réhabilitation de cet ouvrage devenu difficile à franchir et qui rend difficile leur déplacement sur l'axe Nola. Notre correspondant Prosper Sekekwali s'est rendu sur place. Reportage.
22: Le pont du village Yondo, construit uniquement en bois, est dégradé depuis plusieurs mois. Seuls les piétons et les motos passent sur cet ouvrage alors que les gros véhicules sont obligés de rouler dans l'eau. Guy, conducteur de moto taxi, déplore les conséquences de ce délabrement.
23: Le pont est délabré. C'est un risque pour nous et nos clients. C'est depuis 2025 que le pont est dans cet état. Nous l'avons réhabilité manuellement avec des bois que nous avons coupés. Cela fait trois jours déjà qu'un véhicule est venu casser une partie de l'infrastructure.
22: Jean Galas voit ses activités commerciales tourner au ralenti à cause de la dégradation de ce pont. Il demande sa réhabilitation.
24: Nous rencontrons d'énormes difficultés à cause de la dégradation de ce pont. En tant que commerçant en alimentation, je ne peux pas voyager à Nola pour ravitailler la population. Je demande alors au gouvernement de réhabiliter cet édifice.
22: En plus du pont du village Yondo, plusieurs autres situés entre Bayanga et Nola sont dans le même état. Face à la plainte et l'inquiétude des usagers, surtout pendant la montée des eaux, Kevin Borlo, secrétaire de la sous-préfecture de Bayanga, annonce un projet de réparation de ces édifices.
25: La sous-préfecture de Bayanga est à l'écoute des plaintes de la population. En partenariat avec la mairie de la commune de Bissanga, on a mené des plaidoyers auprès de nos partenaires. Et avec nos partenaires des aires produits Zanga-Sanga, on a procédé à une évaluation. Donc, je crois que 4 points étaient identifiés sur l'axe Bayanga-Nola. Les APD se sont plaidés auprès de l'Union européenne. Donc, si tout va bien, à bientôt, il risque, n'est-ce pas, d'avoir la réhabilitation de ces différents ponts qui sont au cours de tronçon Bayanga vers Nola.
22: Dans la structure de Bayanga, il y a plusieurs ponts forestiers souvent aménagés par les sociétés d'exploitation des bois. Mais des usagers demandent au gouvernement et ses partenaires de construire plutôt des ponts en acier et béton pour une longue durée. Prosper Sekekwali, de retour du village Yondo, Radio Ndekeluka.
17: Une autre plainte, c'est ici à Bangui, cette fois dans le 4e arrondissement où l'insalubrité gagne du terrain autour de l'ancienne mosquée de Fou.
18: Derrière les locaux de la société Faubert Centrafrique, les ordures mesures s'accumulent. Les habitants dénoncent les mauvaises odeurs et appellent à une intervention rapide. Reportage de Bolivis Massambay.
0: Dans ce secteur, les habitants ne cachent pas leur colère. Selon eux, l'accumulation des déchets dégrade leur cadre de vie et favorise la prolifération des moustiques. Raymond, une révérende.
1: Les moustiques nous piquent jour et nuit ici dans ce quartier. À cause de leur prolifération, nos enfants tombent malades à maintes reprises. En l'espace d'un mois, mes enfants ont contracté 3 fois le paludisme. En plus de cela, l'odeur est nauséabonde et la situation devient vraiment difficile à supporter. Je demande simplement qu'on vienne les enlever afin d'assainir le quartier et de protéger la santé de nos enfants.
0: À quelques mètres de là, Marcel Pagonendi tente de repousser les moustiques à l'aide d'une feuille de manguier. Comme de nombreux habitants, il déplore cette situation.
2: Ces ordures dégagent une odeur nauséabonde qui nous empêche même de manger avec appétit. Surtout la nuit, la situation s'aggrave considérablement, rendant la vie dans le quartier très difficile.
0: Le chef du quartier de Dengue 2, Jean-Louis Yamodo, se dit lui aussi préoccupé par l'état de cette parcelle. Il appelle le propriétaire du terrain à prendre leurs responsabilités pour assainir les lieux.
3: Je lance un appel vraiment aux propriétaires de ce terrain-là qu'ils viennent pour que ce terrain-là devienne vraiment viable et puis éviter que les gens viennent encore verser des ordures dessus.
0: Alors que l'opération Quaticodre initiée par le président de la République Faustin Archange Touadéra encourage les travaux de salubrité chaque samedi à travers le pays, certains quartiers de Bangui peinent encore à s'approprier cette initiative.
17: 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L'ONG Day dénonce l'insuffisance des équipements médicaux dans certains hôpitaux de la RCA.
18: Selon l'organisation, ce manque de matériel contribue à de nombreux décès. Elle cite notamment le cas récent des quintuplés décédés à l'hôpital pédiatrique de Bangui après leur transfert depuis Bogangolo. Pour Stevie Doko, présidente fondatrice de l'ONG Day, cette situation est une perte pour le pays. Elle est interrogée par Emmanuel Samolifis.
4: Alors déjà, je déplore la perte de 5 enfants en tant que maman. Ça me touche beaucoup. En tant que maman de prématurée aussi, parce que mon aînée, elle est prématurée. Ça me touche énormément. C'est dommage qu'en Centrafrique, on ne suit pas beaucoup les rendez-vous prénataux. Avant l'accouchement, excusez-moi. Donc cette maman-là, elle est tombée enceinte. Sa maman me disait qu'ils ont su que c'était une grossesse de plusieurs fœtus. Il aurait été préférable de venir sur Bangui directement. Mais essayer de rester là-bas. Des quintuplés, c'est une grossesse à risque déjà. Même que ce soit en province comme à Bangui. C'est une grossesse à risque, ça demande un suivi vraiment très minutieux. Ça n'a pas vraiment été le cas. Et ce qui est arrivé, moi je pense que le transfert de Bogangolo à Damara n'a pas rendu service à ces enfants-là. Vu les conditions de route, ils ont soit fait une détresse respiratoire, soit une hypothermie. Donc vraiment, ce tronçon du chemin n'a pas du tout rendu service à ces bébés. Et si on passe là-bas, la prise en charge aussi. Parce que les centres de santé de province ne sont pas équipés comme ceux de Bangui. Il y a un souci de plateau technique. Ça me touche parce que déjà pour moi, c'est une grâce d'avoir 5 enfants. Et ça me touche aussi parce que j'estime que c'est l'avenir du pays. Les enfants, c'est l'avenir du pays, c'est l'avenir de la nation. Il faut que vraiment qu'on prenne à cœur la situation de ces enfants.
18: Vous suivrez l'intégralité de Stevie Doko, présidente fondatrice de l'ONG Day, à la fin de cette édition.
17: Et puis on célèbre aujourd'hui la journée mondiale du blogging.
18: En République centrafricaine, cette célébration intervient dans un contexte marqué par la désinformation et les discours de haine sur les réseaux sociaux. L'association des blogueurs centrafricains, ABCA, appelle donc à un blogging responsable au service de la paix et du développement. Odilon Dundembi, son président, est au micro de Thierneste Punika.
5: Le blogging joue un rôle très très important dans notre pays. Surtout, on vient de sortir d'une crise. On est un pays en situation de post-croix. Grâce au travail des blogueurs qui militent sur les réseaux sociaux, sur Internet, à travers la sensibilisation, la promotion de la bonne information, la lutte contre la désinformation, les messages de haine, etc. Ceux qui agissent promptement, de manière professionnelle, aident beaucoup plus le pays à aller vers la paix. Face au dérapage, nous, au niveau de l'association des blogueurs centrafricains, on mise beaucoup plus sur la formation, la sensibilisation. C'est pourquoi vous remarquez par moment, au moins une fois par trimestre, ABCA organise une série de formations. On a l'habitude de miser sur la notion de cybercitoyenneté. On aide nos membres, tous ceux qui militent sur les réseaux sociaux, sur le numérique, à mieux se comporter sur les réseaux sociaux.

0: 1-0. Lors des demi-finales, Bombolé a éliminé Dragon et Canon de Yerima écarté FC Militaire.
1: Football à l'international. Plusieurs matchs des championnats européens ont été joués hier.
0: En Liga, pour la troisième journée, Real Madrid a largement dominé Malaga 4-0. Deportivo avait s'abattu Valence 3-1. Celta Vigo s'est incliné devant Athletic Bilbao 2-0. Aujourd'hui à 19h30, Osasuna joue contre Getafe, suivi du match entre FC Barcelone et Rayo Vallecano. Pour le championnat anglais, Chelsea a battu Brighton 4-3. Victoire de Manchester United face à Ipswich 5-2 grâce à un triplé du portugais Bruno Fernandes. Du côté de la Ligue 1 en France, fin hier de la deuxième journée de ce championnat, Paris FC a battu Nice 3-0. Rennes a dominé Le Mans 3-2. Malgré la défaite de son équipe, l'international centrafricain Louis Mafuta a inscrit un doublé. Il s'agit de sa troisième réalisation en deux matchs puisqu'il a marqué un but lors de la première journée contre Brest le 22 août dernier. Olympique de Marseille, de l'autre international centrafricain Geoffrey Kondogbia s'est aussi incliné devant Monaco 2-0.
1: Pour terminer, les finales du tournoi de roller organisé par la Fédération centrafricaine de roller ont pris fin hier sur la piste de l'INGS.
0: Lancé avant-hier, ce tournoi a permis aux officiels récemment formés de mettre en pratique les connaissances acquises lors de leur formation. La principale révélation de cette compétition est Brice Bagaza. Âgé de 18 ans et venu de Boire, le jeune athlète a remporté 4 médailles, dont 3 en or et 1 en argent. Une performance qui fait de lui l'une des grandes révélations de cette édition.
2: Merci à vous, Ernest Punika. Merci également à Alexia Félix Ngwandi. C'est tout pour cette édition en français. La version en sango, c'est tout de suite.
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1: Notre dossier du jour est consacré à la réaction de l'ONG Day suite au décès des quintuplés à l'hôpital pédiatrique de Bangui. Près de deux semaines après ce décès, l'organisation dénonce l'insuffisance du plateau technique dans les centres hospitaliers de l'arrière-pays. Stevie Doko, présidente fondatrice de cette organisation, est au micro de Emmanuel Sambolifis.
17: Madame Stevie Doko, bonjour.
18: Bonjour.
17: Après la naissance des quintuplés à Bokongolo et leur décès au complexe pédiatrique de Bangui, vous vous êtes rendu dans cette ville. Alors, quel est votre constat?
18: Alors, les quintuplés sont bien nés à Bokongolo. Les cinq sont arrivés le mardi au complexe pédiatrique, mais quatre sont déjà décédés en arrivant. Et la cinquième est décédée le vendredi au complexe pédiatrique. Et à l'annonce de cette cinquième décès, on a décidé de se déplacer au ONG Day pour voir les conditions de naissance des enfants, voir comment ça s'est passé pour le transfert. On s'est rendu compte déjà que le transfert de Bogangolo à Damara est très très très très difficile. La route est très très abîmée. Et ensuite, arrivé à Bogangolo, on a échangé avec la maman pour comprendre les conditions de naissance, de la grossesse aussi, et essayer de faire une propre analyse. Il s'avère que la maman était à sa 8e grossesse. Elle a déjà eu 7 grossesses auparavant, c'est une jeune dame. Et elle n'était pas suivie à Bogangolo même, elle était suivie au CPM de Bogouin. Ensuite, le matin, sa maman et la matrone qui l'a ramenée au centre de santé de Bogangolo. Arrivée là-bas, vu son état, on l'a fait une césarienne. Et ensuite, ils ont décidé d'évacuer les enfants sur Bangui.
17: Vous déplorez la perte de ces 5 enfants et affirmer qu'il s'agit d'un manque à gagner pour l'État. Pourquoi ?
18: Alors déjà, je déplore la partie francophone en tant que maman. Ça me touche beaucoup. En tant que maman de prématurée aussi, parce que mon aînée, elle est prématurée. Ça me touche énormément. Déjà, si je vous dis que je condamne totalement l'État, ce serait un peu mentir, parce que je trouve que la faute est aussi partagée. Parce que c'est dommage qu'en Centrafrique, on ne suit pas beaucoup les rendez-vous prénataux. Le rendez-vous, c'est avant la grossesse, avant l'accouchement, excusez-moi. Donc cette maman-là, elle est tombée enceinte. Sa maman me disait qu'ils ont su que c'était une grossesse de plusieurs fœtus. Il aurait été préférable de venir sur Bangui directement, mais elle essaie de rester là-bas. C'est déjà une grossesse de quintuplé, c'est une grossesse à risque déjà. Même que ce soit en province comme à Bangui, c'est une grossesse à risque, ça demande un suivi vraiment très minutieux. Ça n'a pas vraiment été le cas. Et ce qui est arrivé, moi je pense que le transfert de Bougangolo à Damara n'a pas rendu service à ces enfants-là. Vu les conditions de la route, ils ont soit fait une détresse respiratoire, soit une hypothermie. Donc vraiment, ce tronçon du chemin n'a pas du tout rendu service à ces bébés. Et si on passe là-bas, la prise en charge aussi. Parce que les centres de santé de province ne sont pas équipés comme ceux de Bangui. Il y a un souci de plateau technique. Il y a ça aussi qu'il faut prendre en compte. Ça me touche parce que déjà pour moi c'est une grâce d'avoir 5 enfants. Dans la vie d'une femme, hein, c'est vraiment une grâce d'avoir 5 enfants. Et ça me touche aussi parce que j'estime que c'est l'avenir du pays. Les enfants c'est l'avenir du pays, c'est l'avenir de la nation. Et vraiment, il faut vraiment qu'on prenne à cœur la situation de ces enfants.
17: Et puis, vous dénoncez également le manque de plateaux techniques dans les hôpitaux à Bangui et à l'intérieur du pays. Mmh. Alors, comment l'expliquez-vous?
18: Manque de moyens, manque de financement. Ce qui est bien, malgré cette situation, on va dire quoi, triste, ce qui est bien, c'est qu'on a du personnel de santé qui sont motivés. On a du personnel qui est motivé. Ce que j'ai vu à Bougangolo, malgré le peu qu'ils ont, ils ont quand même réussi à sauver la maman. C'est quand même une césarienne. À sauver la maman, à faire naître ces quintuplés-là. Et on a du personnel qui est motivé. Mais aujourd'hui, on n'a pas le matériel pour. C'est comme si, bon, je donne un exemple tout bête, hein, vous demandez à un boucher d'égorger un bœuf, mais il n'a pas de couteau. Donc comment ça va se passer? Donc vraiment, nous, chez ONGD, on se bat pour trouver des solutions déjà, pour apporter le minimum déjà à la capitale et dans l'arrière-pays.
17: Alors selon vous, cette situation traduit la précarité des centres de santé dans l'arrière-pays. Comment expliquez-vous cette affirmation?
18: Alors, ça rejoint un peu ce que je vous disais en premier lieu. Je pense qu'il faut vraiment qu'on continue à mettre la santé infantile au centre des préoccupations du ministère de la Santé, mais du pays tout simplement, hein, et voir comment on peut trouver des partenaires ou même financer les équipements pour ces centres de santé-là. Parce que déjà, tout ce qui est néonatologie, c'est quelque chose qui est très très délicat. C'est vraiment très délicat. Et c'est du matériel coûteux, faut le dire aussi. Du matériel qu'on n'a pas sur place, qu'il faut exporter. Donc vraiment, c'est trouver comment mettre en place un système pour équiper nos centres de santé.
17: Madame Stevie Doko, merci.
18: Merci beaucoup à vous.
19: Sur Radio Ndekiluka, c'était la Stevie Doko, présidente fondatrice de l'ONGD. Son organisation dénonce l'insuffisance des équipements médicaux dans certains hôpitaux de la République centrafricaine, ceci suite au décès des quintuplés à l'hôpital pédiatrique de Bangui. Dans quelques instants, la version en sango.
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18: 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Donc a souya chulo sa moi mingi ni i ba ki son roni kaso alana i chi sango kwani mingi a pe. Donc j'ai une difficulté qui est là. Donc il s'est tenu échanger na maman et tu comprendre avant que le douso, est-ce que le Guadanganga, est-ce que le a suivi, il comprend que le Guadanganga, je ne suis pas. Bon, là, nous sommes en train de dire que le Guadanganga, le Guadanganga, le Guadanganga, ou à famille, tu l'as appelé la bongi, tu as suivi le gui. Parce que si nous avons une grosse, ça risque. Pour ça, c'est un peu comme ça qui est compliqué. Donc, et ça, c'est que, à la voir, un petit peu de gagner la bongi, tu as suivi le gui.
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18: Parce que déjà, Palimingi, déjà, en tant que maman, Mbangati, prématuré, a touché, personnellement il y a une idée qui gosse et puis surtout que amène les gens qui avaient du code droit ils ont quoi demain qui donne la paix qui amène aussi à la qui les code droit pas d'accord on a eu donc moi il n'y a pas de mail au cou à qui mise quand même un bel choc dans ma manie déjà et puis mon dos au 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
18: 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sando, donc il faut qu'ils dépêchent et qu'ils warani parce que budget ni sauver budget mingi sont.
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Bonjour, bel après-midi, bon arrivée, la famille sera Jindé Kiloka. Précisément dans la tranche de divertissement, la tranche de pas de langue, pas de ciste. Ah oui. Vous aimez, vous accompagnez. Vous faire plaisir.

Nous avons aussi des souhaits d'anniversaire de vos parents, de vos amis, de vos proches ici. Hein. Au nom des familles Ali, Ali Waka, Namdanga, Ali Waka Emmanuel, Jocelyne, Prince Anita, Chancela, Fatou, Abigail, Priska. Ce sont les enfants de ces familles, les enfants de cœur du monastère. Sa maman Jocelyne, Namdanga, son papa Thierry Wilfried, Ali Waka. Vous souhaitez joyeux anniversaire à leur fils, à leur neveu, à leur cousin, Steven Albino, Ali Waka. Souffle une bougie de plus aujourd'hui dans la famille Ali Waka. Steven Albino, Ali Waka, joyeux anniversaire. Hein? Merci maman Tizona qui Emmanuela, tu vas sur la caisse Serge.

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Ezekiel. Prince Lael, Divine, Papa Nima Lingo Richard, Mamani Dambeti Gael, Bakati Bouira, Dedenge Ousse, Dungungili, Atenzo Matang Asidungo, Pertus Malingo, Ana Ashu Gumba, Azose, Kolioko Walioko, Pertus Malingo, Na Ashu Gumba, les anniversaires à vous deux. Ayo. Bel après-midi, chers auditeurs internautes. Au bureau, vous nous écoutez. Bon boulot. En pause. Bon appétit si vous êtes à table. Les enfants chez Fra Exaucé, Nafissa, Melchi, Aaron, Sarah, Ozias, vous souhaitez joyeux anniversaire à leur grande soeur, à leur nièce, à leur cousine, Rassem, Asnat, Romès, le souffle une bougie de plus aujourd'hui. Rassem, Asnat, Romès, on dirait des noms des Romains. Des noms grecs. Des noms grecs. Rassem, Asnat, Romès. L'après-midi. Matin ministère là qui m'a ybara là. Bisous à la carte. Mon mini rythme d'agilité là. Je suis accompagnant là. Avant heure, c'est que j'ai une gosse à quoi. Ce sont les après-midi de Kilouka. Accompagner tout le monde, faire plaisir à tout le monde.

0: pour ta dialogue,
1: bonne année.
0: Pour Fio Lumidi, sur les 100.9 FM, Radine et Kiloka, merci beaucoup. C'est pas fini, on va garder le rythme et vous faire danser tout le monde. On va danser avec Ozagien Ozé.

Auditeurs de la ville de Bangui, capitale centrafricaine, de l'autre côté de la rive, de la ville de la province, de l'étranger, et l'après-midi, petit coucou à vous. On se prépare pour le flash info de 14h, bien avant la suite des programmes. Merci aux Aguin, vous êtes pour ce titre Théo. Même en Goto, vous nous écoutez.

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2: Il est 14h, l'heure de suivre le premier Fresh Info de cet après-midi avec Alexia Félix Angmanji. Bel après-midi, Alexia.
3: Bel après-midi, Gislaine Berthier Mazouda. Bel après-midi à toutes et à tous. La ville de Bangui accueille de plus en plus des jeunes en provenance de l'arrière-pays. La plupart de ces jeunes sont à la recherche de meilleures conditions de vie et d'une meilleure situation sociale. Le manque de travail dans leurs villes respectives est la principale raison de cet exode rural. Les usagers du village de Yondo, situé à 13 km de Bayanga dans la Sangambaïré, déplorent le délabrement avancé du pont de cette localité. Ils demandent la réhabilitation de cette infrastructure sur l'axe Nola pour faciliter leur déplacement. Hors de nos frontières, de nouveaux bombardements américains ont visé hier l'Iran. Les frappes ont touché l'île de l'Arak, située dans le détroit d'Ormuz. Selon l'Iran, l'attaque a tué et blessé plusieurs soldats et citoyens. Il s'agit des premières frappes américaines sur ce pays depuis fin juillet. Football, Canon de Yerema a remporté hier la finale de la première édition de la Coupe de la Ligue de l'Obaï. L'équipe a battu Bombolé Sport en but à zéro. 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

premier passage des avisés communiqués en français sango sur les 100.fm Radio Niki Luka. Le directeur de l'Institut supérieur d'agronomie d'Afrique centrale, Isaac de Bangui, a le plaisir d'informer les nouveaux bacheliers que son institution organise un concours spécial d'entrée en première année du cycle d'ingénieur pour l'année académique 2026-2027. Ce concours dédié aux nouveaux bacheliers, toutes les séries confondues, se tiendra le samedi 12 septembre 2026 à 7h à l'Institut supérieur d'agronomie d'Afrique centrale de Bangui. Les candidats intéressés doivent être titulaires du baccalauréat, toutes les séries confondues. Deux filières sont ouvertes pour le compte de l'année académique 2026-2027. Service à l'agriculture avec trois options. Conseil agropastoral, production animale et végétale, équipements ruraux et gestion de l'eau. Agroalimentaire avec trois options. Transformation agroalimentaire, qualité des produits agroalimentaires, qualité sanitaire, normes, analyses, maintenance industrielle et énergie renouvelable. Les dossiers de candidature sont composés de lettres de candidature et CV. Modèle à retirer au secrétariat de l'ISAC, Sisopé Cadiz, route de Damara, en face de l'école nationale de police. Une photocopie certifiée conforme de tous les diplômes après le baccalauréat. Un certificat médical de moins de 2 mois. Une photocopie certifiée conforme d'acte de naissance. Deux photos d'identité 4x4. Une photocopie de la carte nationale d'identité, du passeport ou le récépissé. Les frais de dossier s'élèvent à 20 000 francs CFA non remboursables. Les dossiers de candidature doivent être déposés au plus tard le jeudi 10 septembre à 13h au secrétariat de l'ISAC. La date du concours est fixée au samedi 12 septembre à 7h au sein de l'ISAC au Peu Cadiz, route de Damara, en face de l'école nationale de police. Trois épreuves sont à composer. Français, compréhension des textes, 20 points. Culture générale, 20 points. Mathématiques, maths logique, 20 points. Pour plus d'informations, adressez-vous au secrétariat de l'ISAC, CISO Pécadis, route de Damara, sur l'avenue du 15 mars, site Lex Orstom, ou contactez les adresses suivantes 72 49 49 75 70 85 05 58, le numéro WhatsApp. Le nombre de places est très limité, dépêchez-vous. La Fondation ADAF et l'Institut FOCAM 48 Arts et Métiers annoncent l'ouverture du concours d'entrée à FOCAM 48 à Yaoundé de la deuxième promotion pour la République centrafricaine en formation d'ingénierie logicielle avec spécialisation en intelligence artificielle, data science et cybersécurité. La formation se déroulera à Yaoundé pour une durée de 24 mois, soit 18 mois sur la plateforme suivie de 6 mois de stage en entreprise. Les frais de scolarité sont entièrement pris en charge par la Fondation ADAF. Pour la République centrafricaine, le concours se déroulera à Bangui les 24, 25 et 26 septembre 2026. Le concours est ouvert à tout candidat titulaire du baccalauréat, diplôme de l'enseignement secondaire. Les frais de concours sont gratuits pour l'instant. Seuls les candidats qui seront reçus au concours seuls les candidats qui seront reçus au concours sont autorisés à payer les frais qui s'élèvent à 25 000 francs CFA. Le dossier d'inscription comprend une lettre de motivation adressée à M. le directeur CONCAM, FOCAM 48 et métiers, je répète, M. le directeur de FOCAM 48 et métiers. Une photocopie certifié conforme d'acte de naissance, une copie du diplôme, du baccalauréat ou attestation en tenant lieu, une copie de la carte nationale d'identité ou son équivalent. Le début de formation est prévu pour le 2 novembre 2026. L'assiduité est obligatoire à raison de 10 heures par jour, de 8 heures à 18 heures, le campus étant ouvert 24 heures sur 24 et 7 jours sur 7. Pour tout renseignement complémentaire et dépôt des dossiers, contactez le point focal pour la République centrafricaine au numéro 72 82 86 24 75 21 57 35 ou par ce site www.fokam48.fr.
focam48.org. Les services de communiqués se poursuivent sur les 100.FM, Radio Ndiki Loka. 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Venez nombreux inscrire vos enfants en classe de maternelle grande section et du CIE CM2 dans le cadre de son partenariat avec des écoles de France et le lycée français Charles de Gaulle en programme d'échange pédagogique et culturel est mis en place. 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

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Les services communiqués se poursuivent sur les 100.9 FM, Radio Ndikiluka, l'Institut Centrafricain des Sciences Sociales et de Gestion, ICCSG, dirigé par le docteur Paul Cresson Beninga et fidèle à sa devise « Travail, rigueur, réussite », vous informe que les inscriptions pour l'année académique 2026-2027 sont officiellement ouvertes. Pour les licences ICGS, forme dans les spécialisées suivantes: droit, sciences politiques, relations internationales, gestion des ressources humaines, administration des entreprises, journalisme et communication, informatique de gestion, comptabilité, marketing et communication digitale, banque et assurance, audit et contrôle de gestion, informatique et réseau télécom. Pour les masters, paix et sécurité en Afrique, communication politique et gestion des crises et développement et management des projets. La rentrée académique aura lieu le 18 octobre 2026. À cette occasion, un ordinateur portable sera gracieusement offert aux 50 premiers étudiants inscrits ou réinscrits. L'établissement met également à votre disposition un accès Wi-Fi gratuit ainsi qu'une bibliothèque entièrement équipée. L'établissement est situé sur l'avenue de France à Bangui. Contactez le numéro 75 42 73 61, je répète 75 42 73 61 ou 72 87 64 87. Toute personne à l'écoute du présent communiqué est prête d'en faire large diffusion. 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La Fondation Tina Touadéra informe la population bonguissoise et ses environs que la fin de la 6e édition de la campagne de soins gratuits baptisée Clinique Mobile, qui a débuté le samedi 29 août à Ndangala, prend fin aujourd'hui, lundi 31 août, au palais de l'Omnisport à côté du stade 20 000 places. Cette campagne est spécialement dédiée aux enfants de 0 à 18 ans. La Fondation Tina Touadéra invite toute personne désireuse de bénéficier de cette campagne de soins gratuits de bien vouloir se rendre à l'Omnisport dès l'écoute de ce communiqué. Car les médecins, les infirmiers et infirmières, les assistants de santé ainsi que la Croix-Rouge centrafricaine sont mobilisés à travers le ministère de la Santé et la Direction générale du complexe pédiatrique dans cette dernière campagne. La Fondation encourage les parents à amener leurs enfants massivement à l'Omnisport ce jour afin de garantir une rentrée scolaire saine. Pour tout renseignement complémentaire, appelez les 72 88 88 72 88 88 88 87. 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

0: La direction du groupe scolaire Tartine et Chocolat, les Seigneurs les Clercs, informe les parents d'élèves et le public bonissois que les instructions au titre de l'année académique 2026-2027 continuent à la maternelle, au primaire et au secondaire. Une réduction est accordée aux familles nombreuses à partir de 3 enfants. Pour tout renseignement complémentaire, adressez-vous à la direction du groupe scolaire Tartine et Chocolat tous les jours de 8h à 13h. 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Merci à vous de choisir les 100.9 FM Radio Ndikiloka. Nous allons nous arrêter là pour les communiquer, le premier passage, pour suivre la chronique sécurité routière bien avant la suite de vos avisés communiqués à partir de 15h. Voilà, la deuxième partie à 15h. Encore merci à tous.
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2: Mais bonjour.
3: Voilà, Tiro, avant de te mettre dans mon musique ici.
2: Allez,
0: Tournez la page. Zao.

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la réussite. Ça génère des inimitiés, Founi, ça crée des ennemis. Ton succès se retourne contre toi. Qu'est-ce que tu vas faire? Tu mets ton succès? Tu préférerais ne pas avoir réussi? Ce n'est pas compliqué. On réussit et on se fait quelques ennemis. Ou bien on loupe son coup et on se fait quelques amis.

14h55, minutes sur les 100.9 FM, Radio Ndikiloka. Il fait chaud parce qu'il y a trop de soleil, n'est-ce pas? Merci Rihanna. Anxiété. Là, c'est Imra.

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2: Il est 15h sur votre radio depuis Bangui Capitale Centrafricaine, suivant l'information brève, toujours avec Alexia Félixien Bandji. Rebonjour Alexia.
3: Oui, bonjour Ghislaine Berthier à Mazoda. Bel après-midi à toutes et à tous. L'autorité nationale des élections, ANE, s'active pour les élections résiduelles prévues le 27 septembre prochain. Selon son porte-parole, toutes les dispositions sont prises pour assurer la tenue effective de ces élections. L'ONGD déplore l'insuffisance des équipements médicaux dans certains hôpitaux de la RCA. Selon cette organisation engagée dans la prise en charge des prématurés, ce manque de matériel contribue à la mortalité infantile. Comprendre la République centrafricaine pour mieux reformer les forces armées centrafricaines est le titre d'un ouvrage présenté ce samedi à Bangui. Jean Hudecoy, qui est l'auteur, analyse les principales difficultés qui affectent le fonctionnement de l'armée centrafricaine. Basketball, le championnat de la Ligue de Bangui reprend aujourd'hui au centre Martin Goko. Chez les hommes, Itrésor jouera contre les Warriors de Bangui à 16h avant le match entre Plateau et Red Star. 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C'est tout pour ce point d'actualité de 15h. Merci à tous de l'avoir suivi. Portez-vous bien, surtout bon début de la semaine à tous.
2: Merci Alexia Félixien Bandji. Rentrez bien, reposez-vous bien. Vous êtes encore au bureau, vous nous écoutez. Bon boulot, vous êtes à la maison en train de nous suivre. Voici bien, merci. Bonne écoute, merci de choisir Radio Ndikiluka à table. Bon appétit. 15h03, ce titre, We Are The World de Michael Jackson.

Michael Jackson, We Are The World, sur les 100.9 FM, Radio Keloka. Dans moins d'une minute, on va suivre parler d'enfants comme nous l'avons annoncé tout à l'heure.

0: Bonjour jeune fille.
1: Bonjour.
0: Comment tu vas?
1: Je vais bien.
0: D'accord. Tu as une très jolie robe rouge. Hein? Maman qui l'a achetée ou c'est papa?
1: C'est maman.
0: D'accord. Tu t'appelles comment?
1: Je m'appelle De Fiobona Iris Camille.
0: D'accord. Et tu veux qu'on utilise quel prénom? Camille ou Iris? C'est ça, non?
1: Iris.
0: Ok. On va t'appeler Iris. Tu as quel âge?
1: J'ai 7 ans. Je suis à l'école Platine Chocolat.
0: D'accord. Et en quelle classe?
1: CP2.
0: C'est cette année-là que tu es admise en classe de CP2 ou c'est comment?
1: Oui, c'est cette année.
0: D'accord. Et bientôt la rentrée, est-ce que ça s'annonce bien? Comment tu vois la rentrée qui s'approche là?
1: Ça commence bien. Je suis contente de retourner à l'école.
0: D'accord. Tu seras toujours à l'école Tartine Chocolat, c'est ça?
1: Oui.
0: Ça veut dire que tu es contente de retrouver tes amis?
1: Je serai contente de retrouver mes amis. Ils me manquent.
0: C'est bien ça. Iris, comment s'appellent papa et maman?
1: Maman s'appelle Maman Régine. Et papa s'appelle Papa Eloge.
0: D'accord. Maman Régine et Papa Eloge, c'est ça?
1: Oui.
0: D'accord. Iris, à la maison, tu es toute seule ou bien tu as un frère ou une sœur aussi?
1: J'ai une petite sœur qui s'appelle Akila et mon grand frère s'appelle Yaya Pouti.
0: Yaya qui?
1: Yaya Pouti.
0: Yaya Pouti, c'est ça son vrai nom?
1: Non, son vrai nom, c'est Yaluis.
0: D'accord, ok. Iris, dis-moi, qu'est-ce que tu aimes bien en matière de nourriture? C'est quoi ton plat préféré?
1: Mon plat préféré est poulet et du riz.
0: C'est ça ton plat préféré, le poulet accompagné du riz?
1: J'aime trop ça.
0: Alors, à part ça, tu as autre chose à nous partager, comme par exemple ce que tu aimerais faire comme travail demain une fois grande comme maman?
1: Oui, je veux travailler au BICIC.
0: À la banque, tu veux dire?
1: Oui, à la banque.
0: Eh ben, dis donc, tu sais que pour ça, il faut beaucoup étudier, non, Iris?
1: Oui, je vais étudier.
0: Ok, on te souhaite bonne chance et surtout beaucoup de courage.
1: Oui.
0: Bien en avance, une très merveilleuse rentrée scolaire.
1: Merci.
0: Au revoir, Iris.
1: Au revoir.
0: Même si chérie, c'était Ndo Fiobona, Iris Camille, elle a 7 ans, admise en classe de CP2 cette année depuis l'école Tartine et Chocolat. On vous dit à demain pour un autre épisode.
2: Merci alors, votre invité, Ndo Fiobona Iris. C'est Rude Boy, résine lui.

0: Je suis là, mais écoute, je suis après Mama Kunji. On est ensemble là. 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Zogo, mais j'ai appris que Zogo était malade. On était passé hier à l'hôpital de visite.
1: Mais la santé avant tout, on n'a pas dit l'argent avant tout.
2: Mais, oh là là. Caso, on va à Yorotimunga pour me soigner.

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4: L'amour, c'est dans les détails. Mopao Yamamasi.

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2: Bonjour chers auditeurs de Radio Ndikiluka. Aujourd'hui, dans notre rubrique astuces, on va parler d'un petit problème qui peut vraiment nous mettre mal à l'aise. Les mauvaises odeurs des chaussures en palladium. Vous mettez des chaussures le matin, vous marchez, vous transpirez. Et quand vous enlevez le soir, bonjour l'odeur. Mais pas de panique, il existe des solutions simples. D'abord, il faut comprendre une chose. Ce n'est pas forcément la chaussure qui sent mauvais. La transpiration des pieds crée un environnement humide qui favorise les bactéries responsables de mauvaises odeurs. Alors, première astuce, lavez bien les pieds chaque jour avec de l'eau et du savon, puis séchez-les correctement, surtout entre les orteils. Deuxième astuce, ne portez pas la même paire de chaussures tous les jours. Si vous avez deux paires, alternez-les. Laissez à la chaussure le temps de sécher et de s'aérer avant de la remettre. Et surtout, chers amis, évitez de ranger directement vos palladiums dans un endroit fermé lorsqu'ils sont encore humides. Laissez-les à l'air libre dans un endroit propre et sec. Vous pouvez aussi utiliser du bicarbonate de soude, une petite quantité à l'intérieur de la chaussure pendant la nuit peut aider à absorber l'humidité et les odeurs. Le lendemain, enlevez bien le bicarbonate avant de porter les chaussures. Autre astuce toute simple, changez régulièrement les chaussures et privilégiez celles qui permettent mieux aux pieds de respirer. Et si les chaussures sont lavables selon les recommandations du fabricant, nettoyez-les régulièrement et laissez-les sécher complètement. Mais attention, si vos pieds dérangent beaucoup, présentent des rougeurs, les fissures ou une mauvaise odeur persistante, malgré une bonne hygiène, cela peut être le signe d'un problème de peau ou d'une infection. Dans ce cas, mieux vaut demander conseil à un professionnel de santé. Alors, vous voyez maintenant, pour avoir les chaussures qui sentent bon, il faut penser à trois choses. Des pieds propres, des chaussures bien aérées et des chaussures propres. Et au passage, respectons aussi le travail de ceux qui fabriquent ces chaussures. Bien entretenir nos palladiums, c'est aussi protéger leur durée de vie et valoriser le travail des fabricants. Merci d'avoir suivi votre chronique astuce sur Radio Ndikiluka. La prochaine.
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3: 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Ah. Boum. Ça serait de bonheur, Kolenge.

0: Comment auditeur de 100.9 FM Radio Nekelukan, vous nous écoutez depuis quelle ville? Votre position, c'est comment?
1: Chérie, allez, Lolo, très pointu. Très pointu.
0: Et puis, nous sommes fait des fadis sous là. Le Gana Dodo, le Gana Nga. 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Nous sommes ensemble, tout le pantalon manche longue. Nga Pé, Nekeluka.
1: Ma chérie.
0: À quoi qu'on pense, Zona? Je suis mercredi, ce caso. C'est Martine Wode, le gars, oui, Martine Baralamingi.
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2: Vous écoutez le numéro 1 de médias en son trafic Radio Ndé qui est les 16h, le flash info avec Bonaventure, Ngomba Katikiro. Bonaventure, bel après-midi.
3: Bel après-midi, Martine Odé, bel après-midi à tous. L'autorité nationale des élections rassure sur la tenue des élections résiduelles le 27 septembre prochain dans les localités où elles ont été annulées. Son porte-parole, Jimmy Zitongo Bodman, indique que toutes les dispositions sont prises pour assurer la tenue de ces scrutins. L'affaire du refus des documents de voyage à Anissé, Georges Dologuélé, Roméo Bienvenu Guéré-Sindo, ancien candidat recalé à la présidentielle, demande au président Faustin Archange Touadéra de respecter la loi. Comprendre la République centrafricaine pour mieux réformer les forces armées centrafricaines, c'est le titre d'un ouvrage présenté ce samedi à travers le livre. Ce livre, Jean-Eudes Coy, l'auteur du document, analyse les principales difficultés qui affectent l'armée centrafricaine. Basketball, le championnat de la Ligue de Bangui a repris aujourd'hui au centre Martin Goko après une longue période d'arrêt. 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
3: Gesso, il y a une andape à 6 heures. Il y a un lavage qui. Ah, je crois qu'il y a 6 heures et quand on a 18 heures.
1: Tous les jours.
3: Tous les jours. Mais nati, tous les jours, il y a mon repos. Tu sais, ok. Là, c'est un béni, ok. Ton lundi, un béni qui a repos. Mardi, un béni qui a repos. Donc, là, il y a la rotation, ton jour. Ah, ou toi, gars, il y a ça là où c'est, il y a pointé là. Maintenant, il y a une moisson, on peut ça quoi? D'une d'après, selon quoi, Timon? On peut ça quoi? D'une d'après, j'ai quelques mois, ça, effort de moisson à quoi? Là, on peut ça à 1000 francs. Demain, on peut ça à 800. Demain, on peut ça à 1500. Demain, on peut ça à 2000 francs. Donc, là, tu te moisson à 1000 francs à pointer. Demain, moi, ça à 2000 à pointer. Bah, là, tu te moisson à 1000 francs. Aga, moi, ça à 2000. Aga, 3000. Moi, calcule, il y a ça à la fin du mois. Donc, effort, Timon. Maintenant, il y a, tu crois ça, là, que ça a son avantage à l'année. À que ça, moi, il y a payé à chaque fois que je suis là, au tout ça, à mon âge, là, qu'est-ce que tu as dit, ma boque, ça, il manque à payer. 500 000 francs par jour, tu vois, j'en ai que mon âge, là,
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3: 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Sans quoi, on a fait de la rue, on a dit non, il est tout mal, non. Tenez, continue toujours dans l'eau, il continue de gouiller. Donc, on va depuis des années. Donc, ça veut dire que je supporte qu'il y a un bêtise jusqu'à là, mais c'est un niveau de toi.
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2: 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Il est 17h, le Flash Info, toujours avec Bonaventure Nkoba Katikiro. Bonaventure, bonsoir.
3: Bonsoir Martine Hodé, bonsoir à tous. Le projet de réponse urgente à la crise alimentaire en République centrafricaine, PRICAC 2, relance le petit élevage à Nola dans la Sangambaïré. Cette semaine, le projet a distribué des caprins, des volailles et des ovins à 800 éleveurs pour soutenir la reprise de l'élevage domestique. L'autorité nationale des élections rassure sur la tenue des élections résiduelles le 27 septembre prochain dans les localités où elles ont été annulées. Son porte-parole indique que toutes les dispositions sont prises pour la tenue de ces scrutins. L'affaire du refus des documents de voyage à Anissé-Georges Dologuele, Roméo Bienvenu Guérécindo, ancien candidat recalé à la présidentielle, demande au président Faustin Archange Touadéra de respecter la loi. Basketball, le championnat de la Ligue de Bangui a repris aujourd'hui au centre Martin Goko après une longue période d'inactivité. 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

0: La famille de son point de fait, soyez les bienvenus dans l'émission Monsekaï de ce lundi 31 août 2026, la dernière bien sûr de ce mois d'août. Et merci pour votre fidélité d'écoute à votre radio de proximité, Radio Ndekiluka. Gardez toujours votre fidélité d'écoute car sur cette fréquence, tous les goûts sont au rendez-vous. Martineau Odessema pour vous accompagner dans cette partie musicale avec la complicité technique de qui? 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
1: Animateur rouge, Bekele.
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Oh, en tournée, ça se trouve. Merci Bekelia, Amateur Rouge, Radio Nekiloka, la radio de tous les centrafricains. Guesso Aga Pendran, comme il s'est allé, il y a avancé ce. 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

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La saison dans l'émission Monsekaïte. La toute dernière, bien sûr, de ce mois d'août. La radio des kilos, ce n'est pas encore fini.

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0: Calme-toi bébé, ça va aller. Prends ton mal en patience bébé. Ne sois surtout pas paniqué.
1: Ah oui.
0: De quoi es-tu levé?

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Jeune artiste sans trafic. 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Ambition à tes voilà, l'osso Daphné là. C'est mis à mettre zone sur Guina Bangui actuellement en terre. C'est vrai, ton artiste est Wani.

Bon goût. Les pépites, les bébés, les bébés, les bébés, les bébés, les bébés, les bébés, les l'un d'entre eux sera bientôt à Bangui. Il s'appelle Kess Bloom. Binga kala akugi datna. C'est vrai concernant le 26, mais il sera là le 24, à deux jours de l'événement. Ah là là, c'est kala kangan biapato. Oh, d'attrayer Nikawe.

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Très content de vous savoir nombreux à l'écoute de Radio Ndekilo. Précisément de l'émission Monsé Kaït. Merci pour vos messages. Envoyez bien sûr. 7h27 minutes. Et ce n'est pas encore fini. Écoutez encore ça pour ton Dieu.

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Elle s'appelle Marigo, c'est son nom d'artiste. À l'état civil, elle s'appelle Naseni Joana. Le Nanga Tibayala. Mais tika, hein? Bayaya Yuela, à Est de Cameroun. Elle est en train de préparer son premier album. Elle a démarré sa musique, la musique, sa carrière, bien, je voulais dire, en 2018. Oh, Karambani, c'est le titre de cette chanson. C'est qui n'a 8 août solo.

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1: tranquilles.
0: J'ai tellement besoin à gars aussi tenant à occuper l'année. Vous voyez, expliquez qu'il y a un qui était là.
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DJ. 17h33 minutes. 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

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C'était à 12 ans.

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1: je suis pas dans ça mais je veux parler à cette femme qui
0: elle s'appelle Miraka.

0: qui suspend qui contrôle la console.
1: Je marche seul dans mes pompes.
0: Et la mise en onde bien sûr de cette émission.
1: Oublie,
0: à Oumdiawe. Simbi Fader Martinier Wode.
1: Mais elle coule doucement.
0: Tarsis Banga Fadian Dotiat Bakourou.
1: Elle raconte.
0: Et Watéon Antikwasinga, nouveau talent. Mercredi.

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0: Je suis là, mais écoute, je suis après Mama Kunji. On est bien ensemble. Oh là, mais où est Zoubo? Zoubo, mais j'ai appris que Zoubo était malade. On était passé hier à l'hôpital.
1: Bah, taxi moto là, c'est quoi, Corona, il y a un retard, il y a un moto, il y a un biloca. Si tu es même mal à Guigui, les gars, souvenez vite, ils sont Zola, là, on voit que vous
2: voulez
1: la tête. Ganga, si tu es à Mouna, ça va, tu as un son bagage, il y a le cuit.
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1: mais tu es bien. Aïcha, à taxi moto, et des cailles. Parfois, mon grand soif, mon négocié, à Yon, à Guazam, on a placé mon
2: maman.
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0: 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Parce que Johnny traitement que d'appel, contrôle à que d'appel, suivi à que d'appel.
3: Il faut émouvoir.
0: Ah,
3: papa.
0: Ah,
3: papa.
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3: papa.
4: La Fondation ADAF et l'Institut CAFOCAM 48 Arts et Métiers annoncent l'ouverture du concours d'entrée à CAFOCAM 48 à Yaoundé de la deuxième promotion pour la République centrafricaine en formation d'ingénierie logicielle avec spécialisation en intelligence artificielle, data science et cybercafé. La formation se déroulera à Yaoundé pour une durée de 24 mois, soit 18 mois sur la plateforme, suivie de 6 mois de stage en entreprise. 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Le concours se déroulera à Bangui les 24, 25 et 26 septembre 2026. Le concours est ouvert à tous les candidats titulaires du baccalauréat, diplôme de l'enseignement secondaire. Les frais de concours sont gratuits pour l'instant. Seuls les candidats qui seront reçus au concours sont autorisés à payer les frais qui s'élèvent à 25 000 francs CFA seulement. Le dossier d'inscription comprend une lettre de motivation adressée à Monsieur le directeur de CAFOCAM Art 48 et Métiers, une copie certifiée conforme de l'acte de naissance, une copie du diplôme du baccalauréat ou attestation en tenant lieu, une copie de la carte d'identité ou son équivalent. Le début de la formation est prévu pour le 2 novembre 2026. La subsidité est obligatoire à raison de 10 heures par jour. De 8h à 18h, le campus étant ouvert 24h sur 24 et 7 jours sur 7. Pour tout renseignement complémentaire et dépôt des dossiers, contactez le point focal pour la République centrafricaine au numéro 75 21 57 35 72 82 86 24. 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Le proviseur du lycée Gbaloko, M. Élisée Herman Yangere Nganasem, porte à la connaissance de parents d'élèves et des candidats du concours d'entrée en 6e session de juin 2026 que certains noms des candidats admis n'ont pas pu être entendus lors de la diffusion de résultats à la radio. Par conséquent, les parents et les candidats concernés sont priés de se rendre au lycée de Gbaloko afin de consulter et vérifier la liste officielle des candidats admis qui est déjà disponible au sein de l'établissement. Les intéressés sont invités à effectuer cette vérification dans les meilleurs délais afin de prendre connaissance de leurs résultats et des éventuelles dispositions à prendre pour la suite de la procédure. Le proviseur du lycée de Gbaloko, M. Élisée, remercie les parents et les candidats pour leur compréhension et leur collaboration. 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La direction du groupe scolaire Ceprifog informe le public que les inscriptions ou réinscriptions au titre de l'année scolaire 2026-2027 ont déjà commencé. Les parents, même anciens, sont tenus de confirmer leurs enfants compte tenu le nombre de places limitées. Les inscriptions se font tous les jours de 8h à 13h et le samedi de 8h à 12h à Bouérab et à Fou de la primaire, de CI au CM2 avec initiation au cours de l'anglais et lycée de la 6e en terminale, toute série, pour tout renseignement s'adresser dans les directions de Ceprifog. 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La direction du groupe scolaire Tartine et Chocolat, lycée Noël Éclair, informe les parents d'élèves et public banguissois, banguissoise. Les inscriptions ou réinscriptions au titre de l'année académique 2026-2027 continuent de la maternelle, primaire et secondaire. Une réduction est accordée aux familles nombreuses à partir de 3 enfants. Pour tout renseignement complémentaire, adressez-vous à la direction du groupe scolaire Tartine et Chocolat tous les jours de 8h à 13h. Il souhaitant la bienvenue à tous les nouveaux élèves. 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Elle a reçu du chef de l'État une enveloppe d'incitation conséquente. On remarque une fierté très méritée des parents du gouvernement centrafricain. La direction du complexe scolaire de référence d'excellence et de proximité de Bimbo profite de l'occasion en or pour encourager les inscriptions massives des filles. Par ailleurs, les cours de vacances fonctionnent à merveille. Pour le rappel, les prérequis et la fixation de nouvelles structures grammaticales. Enfin, la direction du complexe scolaire de référence d'excellence et de proximité continue à recevoir les demandes des enseignants et des doyens retraités. Toute personne ayant été à l'écoute d'en faire part aux élèves et aux enseignants de Centrafrique. 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
1: Oui,
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0: Merci, Zola.
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0: 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Bimala, John Ape. Oui, de bonheur. Nous avons dit qu'on a de Kilouka.
3: Merci.
0: Ah, t'en as un. Bon, allez, Zola, qui n'a pas été remis, passe à la minute à la Ligue Singa.
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0: 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Cité Jean 23. Merci, Barala Mingi.
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0: 75 93 33 33. 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
1: 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Il m'a amené à ce coin. Il m'a amené à ce coin.
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1: 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Voilà, donc quand tu as dit Singa, tu WhatsApp, tu as fait un déclin 70-08-29-58. Merci, Zola Kinazwa.
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3: 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Moi, je suis d'abord, la minute que tu as fait, il y a de la cola. Moi, voilà, cola, là,
1: 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Oui.
3: Je suis pas tout à l'air, il y a une bâche au retour. Et puis, on a un petit nati, il faut aussi dire. L'homme dit qu'il a d'accord, il faut aussi dire. Nous devons nous battre à d'accord, il faut aussi dire. Dans les récits, ma condition, il faut dire à qui nous d'accord. Donc, on va quand même dire, on va commander l'amour, ma condition, il faut aussi dire que l'on va quand même. L'homme dit qu'il a dit qu'il dit, il a dit qu'il a dit qu'il a dit qu'il a dit qu'il a dit qu'il a dit qu'il a dit qu'il a dit qu'il a dit qu'il a.
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1: Quand je m'en ai dit, c'est que c'est une maman. Je suis un peu plus de Francisca. 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
0: 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Et maintenant, vous êtes d'apprendre de Keluka. 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
1: Et voilà, merci Radio Ndekiluka 19h32 sur le 100.9 FM, c'est parti. On décolle avec l'Océan Bangouti wa Poutine.
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0: Marquis Pitrapa.
1: Précision chirurgicale.
0: Marquis Tosha.
1: Je suis stoïcien.
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0: La famille de ou, merci, big up à vous.

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0: Il est 20h ici à Bangui. Nous émettons sur le 100.9 FM Radio Ndeke Luka, le journal de Bonaventure Gomba Katsikiro. Bonaventure, bonsoir.
1: Bonsoir Idriss Yaya, bonsoir à tous. À la une, l'autorité nationale des élections ANE annonce la tenue le 27 septembre des élections résiduelles dans les localités là où elles ont été annulées. Concernant le refus des documents de voyage à Anissé-Georges Dologuélé, un jeune leader politique appelle le président de la République à autoriser leur délivrance au nom de la paix. À Nola, dans la Sangambaéré, le projet Prucac 2 a distribué cette semaine des caprins, des volailles et des ovins à 800 éleveurs. Basketball, le championnat de la Ligue de Bangui a repris aujourd'hui au centre Martin Goko après une longue période d'inactivité.
0: À l'entame de cette édition, l'autorité nationale des élections ANE rassure sur la tenue des élections résiduelles le 27 septembre prochain dans les localités où les scrutins ont été annulés.
1: Selon son porte-parole, Jimmy Zitongo Bodman, toutes les dispositions sont prises pour la tenue de ces élections. Les préparatifs se poursuivent sur le terrain. Il est interrogé par Destin de Bonheur Willicon.
2: Aujourd'hui, beaucoup de choses ont été faites. Certaines aussi restent à faire. Nous avons toutes les candidatures déjà. Nos équipes sur le terrain sont en train de faire le recensement de tout ce que nous avons comme matériel dans les circonscriptions concernées au niveau de nos démembrements. Et donc, nous sommes en train de faire un inventaire pour voir dans quel cas tout ce qui est resté sur le terrain pourra nous aider pour les élections de septembre. Et donc, c'est ce travail qui est en train d'être fait. Dans la semaine, nous allons sortir la décision portant composition des membres des bureaux de vote qui vont travailler le jour du scrutin. Et donc, ce sont toutes ces choses que nous sommes en train de faire pour que les élections puissent avoir lieu le 27 septembre prochain. Maintenant, tout est en marche pour que ces élections puissent avoir lieu le 27 septembre prochain.
0: Entre-temps, dans l'affaire du refus des documents de voyage à Anissé-Georges Dologuélé, un jeune leader politique interpelle le président de la République.
1: Roméo Bienvenu Guérécindo, ancien candidat recalé à la présidentielle de décembre 2025, demande au président Faustin Archange Touadéra d'autoriser la délivrance des passeports diplomatiques et ordinaires à Anissé-Georges Dologuélé, chef de file de l'opposition. Dans une note de plaidoyer adressée au chef de l'État, il estime que cette décision contribuerait à préserver la paix et la cohésion sociale. Il est au micro de Armando Yangendi.
3: Le premier magistrat centrafricain, je demande à ce que lui puisse arbitrer la situation de Dologuélé, parce que le Conseil constitutionnel a clairement dit que Dologuélé ne peut pas écrire au président de la République parce qu'il n'a jamais perdu sa nationalité centrafricaine, puisque s'il perdait sa nationalité centrafricaine en 1994, on devait prendre un décret pour pouvoir constater. Et ce décret n'existe pas. La haute juridiction de la République, le Conseil constitutionnel, a dit Dologuélé est demain et reste centrafricain. Il a gagné les élections à Bokaranga, il est centrafricain, il est député à la nation, mais c'est lui refuser ses documents de voyage. Moi, je pense que c'est pas du droit et c'est pas aussi de politique digne. C'est pourquoi je demande au président de la République, vraiment, étant le père de la nation, qui veut que les centrafricains vivent dans la paix, de prendre une décision, d'autoriser la délivrance de ces documents-là. Peu importe ce que les gens vont interpréter, mais c'est lui le père de la nation. C'est à lui de prendre la dernière décision qui juge mieux pour la continuité de ce pays et la paix pour le peuple centrafricain.
0: Comprendre la République centrafricaine pour mieux réformer les forces armées centrafricaines, c'est le titre d'un ouvrage présenté ce samedi.
1: À travers ce livre, Jean-Eudes Coy, qui est l'auteur, analyse les principales difficultés qui affectent le fonctionnement de l'armée nationale. Parfait Teddy Comessé.
4: Dans son ouvrage, Jean-Eudes Coy met en avant plusieurs facteurs qui, selon lui, ont contribué à l'affaiblissement de l'armée centrafricaine. Il cite notamment l'héritage colonial, l'ingérence étrangère, le tribalisme, la mauvaise gouvernance et la fermeture de l'école spéciale de formation des officiers d'active espoir.
5: L'époque coloniale aussi a été donc un problème pour ce territoire qui est devenu aujourd'hui la République centrafricaine, puisqu'il y avait des exactions coloniales. Pendant la période de l'indépendance, le problème aussi a connu de sérieux problèmes de gouvernance. C'est tout cela qui a fait qu'en 2012-2013, les FACAR n'ont pas pu effectivement accomplir leur mission. Puisque ces problèmes-là ont des répercussions sur notre armée. Par exemple, quand on parle par exemple du tribalisme, comment peut-on expliquer le tribalisme qui a existé à un moment donné en Centrafrique?
4: Pour répondre à ces difficultés, l'auteur propose plusieurs pistes de réforme et invite les autorités à agir pour renforcer l'armée centrafricaine.
5: Pour l'essor de cette armée, moi j'ai proposé certains instruments de gouvernance. Les militaires centrafricains fassent preuve du professionnalisme. En ce qui concerne par exemple la gestion de l'armée, j'ai proposé donc un outil de pilotage donc des réformes, à savoir donc le contrôle de gestion.
4: Malgré l'augmentation de ses effectifs, l'armée centrafricaine reste confrontée à un manque de moyens logistiques, un défi qui demeure important pour les autorités, notamment pour renforcer la sécurité de la population et la protection du territoire national.
0: Bonaventure, l'ONG d'Aïr, dénonce l'insuffisance des équipements médicaux dans certains hôpitaux de la RCA.
1: C'est bien cela, Idriss. Selon l'organisation, ce manque de matériel contribue à de nombreux décès. Elle cite notamment le cas récent des quintuplés décédés à l'hôpital pédiatrique de Bangui après leur transfert depuis Bogangolo. Pour Stevie Doko, présidente fondatrice de l'ONG d'Aïr, cette situation est une perte pour le pays. Elle est interrogé par Emmanuel Samboli fils.
6: Alors déjà, je déplore la partie syncophone en tant que maman. Ça me touche beaucoup. En tant que maman de prématurée aussi, parce que mon aînée, elle est prématurée. Ça me touche énormément. C'est dommage qu'en Centrafrique, on ne suit pas beaucoup les rendez-vous prénataux. Avant l'accouchement, excusez-moi. Donc cette maman-là, elle est tombée enceinte. Sa maman me disait qu'ils ont su que c'était une grossesse de plusieurs fœtus. Il aurait été préférable de venir sur Bangui directement. Mais essayer de rester là-bas. Des quintuplés, c'est une grossesse à risque déjà. Même que ce soit en province comme à Bangui. C'est une grossesse à risque, ça demande un suivi vraiment très minutieux. Ça n'a pas vraiment été le cas. Et ce qui est arrivé, moi je pense que le transfert de Bogangolo à Damara n'a pas rendu service à ces enfants-là. Vu les conditions de la route, ils ont soit fait une détresse respiratoire, soit une hypothermie. Donc vraiment, ce tronçon du chemin n'a pas du tout rendu service à ces bébés. Et si on passe là-bas, la prise en charge aussi. Parce que les centres de santé de province ne sont pas équipés comme ceux de Bangui. Il y a un souci de plateau technique. Ça me touche parce que déjà pour moi, c'est une grâce d'avoir 5 enfants. Et ça me touche aussi parce que j'estime que c'est l'avenir du pays. Les enfants, c'est l'avenir du pays, c'est l'avenir de la nation. Il faut que vraiment qu'on prenne à cœur la situation de ces enfants.
1: Vous aurez l'opportunité de suivre Stevie Doko dans la rubrique Dossier du jour à la fin de cette édition.
0: Le projet de réponse urgente à la crise alimentaire en Centrafrique, PRUCAC 2, relance le petit élevage à Nola dans la Sangambaéré.
1: Cette semaine, le projet a distribué des caprins, des volailles et des ovins à 800 éleveurs pour soutenir la reprise de l'élevage domestique. Aimé Fred Tanaïsé à Nola a suivi la distribution.
7: Le projet PRUCAC 2 prévoit de distribuer des animaux à 1600 éleveurs. Pour cette première étape, 800 bénéficiaires ont été ciblés. Des couples de caprins, d'ovins, de porcins et de volailles ont été remis aux bénéficiaires afin de relancer les activités d'élevage à Nola et dans ses environs. Eddy Bikwaki, bénéficiaire du groupement KDI, se réjouit de pouvoir reprendre ses activités d'élevage.
8: Je suis très content de ce projet PRUCAC. C'est une initiative qui vise à lutter contre la pauvreté. Donc les animaux que j'ai reçus, je vais en prendre soin avec beaucoup de considération.
7: Judith, une veuve qui a reçu un couple de caprins, considère cette aide comme une opportunité de se lancer dans l'élevage des cabris afin de mieux subvenir aux besoins de sa famille.
9: Je ne vais pas m'amuser avec mes caprins. Je ne suis pas de ceux qui méprisent ce projet car je suis veuve vivant avec mes petits-enfants. Je vais en faire bon usage car je n'ai personne pour me soutenir.
7: L'élevage l'élevage et l'agriculture constituent les fondements de l'économie rurale dans la région. Le projet PRICAC 2 prévoit d'assurer un suivi sur le terrain afin de garantir la réussite de cette initiative. Alamine Bangatimé, responsable du PRICAC 2 dans la Sangambaïri.
10: On s'est battu avec l'un des fournisseurs et nous voilà aujourd'hui à la remise de ces géniteurs-là aux ayants droit. L'un des garants avec WHA pour faire le suivi auprès de ces ménages-là afin de les aider à faire vraiment l'élevage pour essayer de multiplier les animaux qu'on vient de leur distribuer. Vraiment, ces bénéficiaires-là doivent vraiment, vraiment entretenir ces bétails-là afin qu'on puisse augmenter le nombre de cheptels dans la localité de Sangambaïri.
7: Les autorités locales suivent également de près la mise en œuvre du projet. Le représentant du préfet appelle les bénéficiaires à une implication réelle afin de contribuer à la lutte contre l'insécurité alimentaire dans la localité. Noula, Emifrey Tanaïsé, Radio Ndekeluka.
0: Et puis on célèbre aujourd'hui la journée mondiale du blogging.
1: En RCA, cette célébration intervient dans un contexte marqué par la désinformation et les discours de haine sur les réseaux sociaux. L'association des blogueurs centrafricains ABCA appelle donc à un blogging responsable au service de la paix et du développement. Odilon Doundembi, son président, au micro de Théoneste Punika.
11: Le blogging joue un rôle très très important dans notre pays. Surtout, on vient de sortir d'une crise. On est un pays en situation de post-conflit. Grâce au travail des blogueurs qui militent sur les réseaux sociaux, sur Internet, à travers la sensibilisation, la promotion de la bonne information, la lutte contre la désinformation, les faits, les messages de haine, etc. Ceux qui agissent promptement, de manière professionnelle, aident beaucoup plus le pays à aller vers la paix. Face au dérapage, nous, au niveau de l'association des blogueurs centrafricains, on mise beaucoup plus sur la formation, la sensibilisation. C'est pourquoi vous remarquez par moment, au moins une fois par trimestre, ABCA organise une série de formations. On a l'habitude d'émiser sur la notion de cybercitoyenneté. On aide nos membres, tous ceux qui militent sur les réseaux sociaux ou sur le numérique, à mieux se comporter sur les réseaux sociaux.
0: Actualité internationale, la RDC prépare une vaste opération de désarmement civil volontaire.
1: Le gouvernement congolais prévoit du 22 septembre au 22 décembre cette campagne de désarmement dans plusieurs zones jugées stratégiques. Objectif, récupérer et détruire les armes détenues illégalement par des civils. Cette opération s'inscrit dans l'initiative de l'Union africaine Faire taire les armes. Mais les autorités devront aussi empêcher l'arrivée de nouvelles armes dans le pays.
0: Au Kenya, un nouveau week-end de violence politique à un an des élections générales de 2027.
1: Deux rassemblements de l'opposition ont été perturbés samedi 29 et dimanche 30 août. L'un par des casseurs et l'autre par la police. Cette nouvelle montée de tension inquiète les observateurs et la société civile à un an des prochaines élections générales.
0: Basketball, le championnat de la Ligue de Bangui a repris aujourd'hui au centre Martin Goko.
1: Chez les dames, le match de la sixième journée qui devrait opposer Horizon à Begwa n'a pas eu lieu. En catégorie masculine, E-Trésor a battu Warriors de Bangui 62 à 50. Demain, chez les dames, Bimbo affrontera CBC. Côté masculin, Bimbo contre Tongolo. Le dernier match de la soirée opposera Gospel à Warriors.
0: Football, la finale de la première édition de la Coupe de la Ligue de la Lobaye a été jouée hier à Mbaïki dans la Lobaye.
1: Canon de Yerima a battu Bombele Sport 1 à 0. Lors des demi-finales, Bombele a éliminé Dragon et Canon de Yerima a écarté FC Militaire.
0: Basketball encore, la deuxième édition du camp de vacances de basketball démarre demain à Liton.
1: Après le succès de la première édition au mois de juillet, ce camp vise à renforcer les compétences des jeunes basketteurs qui vont y participer.
0: Les finales du tournoi de roller organisé par la Fédération Centrafricaine de Roller ont pris fin hier sur la piste de l'INJS.
1: Lancé avant-hier, ce tournoi permet aux officiels récemment formés de mettre en pratique les connaissances acquises au cours de leur formation débutée mercredi. La principale révélation de cette compétition est sans conteste Brice Bagaza, venu de Boire. Le jeune athlète de 18 ans s'est particulièrement illustré en remportant 4 médailles, dont 3 en or et une en argent. Une performance remarquable qui fait de lui l'un des grands noms à retenir de ce tournoi. Merci de votre fidélité d'écoute à Radio Ndekeluka. Portez-vous bien.
0: Merci pour la présentation. Bonne aventure, Gomba Katikiro. David Mima, merci à vous là-bas.
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0: Le dossier du jour d'aujourd'hui est consacré à la réaction de l'ONG Day suite au décès de quintuplé à l'hôpital pédiatrique de Bangui. Près de deux semaines après ce décès, l'organisation dénonce l'insuffisance du plateau technique dans les centres hospitaliers de l'arrière-pays. Stevie Doko, présidente fondatrice de cette organisation, est interrogée par Emmanuel Sambolifissa.
15: Madame Stevie Doko, bonjour.
16: Bonjour.
15: Après la naissance des quintuplés à Bokongolo et leur décès au complexe pédiatrique de Bangui, vous vous êtes rendu dans cette ville. Alors, quel est votre constat?
16: Alors, les quintuplés sont bien nés à Bokongolo. Les cinq sont arrivés le mardi au complexe pédiatrique, mais quatre sont déjà décédés en arrivant. Et la cinquième est décédée le vendredi au complexe pédiatrique. Et à l'annonce de cette cinquième décès, on a décidé de se déplacer au ONG Day pour voir les conditions de naissance des enfants, voir comment ça s'est passé pour le transfert. On s'est rendu compte déjà que le transfert de Bokongolo à Damara est très difficile. La route est très abîmée. Et ensuite, arrivé à Bokongolo, on a échangé avec la maman pour comprendre les conditions de naissance, de la grossesse aussi, et essayer de faire une propre analyse. Il s'avère que la maman était à sa 8e grossesse. Elle a déjà eu 7 grossesses auparavant, c'est une jeune dame. Et elle n'était pas suivie à Bokongolo même. Elle était suivie au CPM de Bourgoin. Ensuite, le matin, sa maman et la matrone qui l'a ramenée au centre de santé de Bokongolo. Arrivée là-bas, vu son état, on lui a fait une césarienne. Et ensuite, ils ont décidé d'évacuer les enfants sur Bangui.
15: Vous déplorez la perte de ces 5 enfants et affirmez qu'il s'agit d'un manque à gagner pour l'État. Pourquoi?
16: Alors déjà, je déplore la perte de 5 enfants en tant que maman. Ça me touche beaucoup. En tant que maman de prématurée aussi, parce que mon aînée, elle est prématurée. Ça me touche énormément. Déjà, si je vous dis que je condamne totalement l'État, ce serait un peu mentir, parce que je trouve que la faute est aussi partagée. Parce que c'est dommage qu'en Centrafrique, on ne suit pas beaucoup les rendez-vous prénataux. Le rendez-vous avant l'accouchement. Donc cette maman-là, elle est tombée enceinte. Sa maman me disait qu'ils ont su que c'était une grossesse de plusieurs fœtus. Il aurait été préférable de venir sur Bangui directement, mais essayer de rester là-bas. C'est déjà une grossesse de quintuplé, c'est une grossesse à risque déjà. Même que ce soit en province comme à Bangui, c'est une grossesse à risque, ça demande un suivi vraiment très minutieux. Ça n'a pas vraiment été le cas. Et ce qui est arrivé, moi je pense que le transfert de Bokongolo à Damara n'a pas rendu service à ces enfants-là. Vu les conditions de route, ils ont soit fait une détresse respiratoire, soit une hypothermie. Donc vraiment, ce tronçon du chemin n'a pas du tout rendu service à ces bébés. Et si on passe là-bas, la prise en charge aussi. Parce que les centres de santé de province ne sont pas équipés comme ceux de Bangui. Il y a un souci de plateau technique. Il y a ça aussi qu'il faut prendre en compte. Ça me touche parce que déjà pour moi c'est une grâce d'avoir 5 enfants. De la vie d'une femme, hein. C'est vraiment une grâce d'avoir 5 enfants. Et ça me touche aussi parce que j'estime que c'est l'avenir du pays. Les enfants, c'est l'avenir du pays. C'est l'avenir.

0: ça va se passer. Donc vraiment, nous, chez Ondidé, on se bat pour trouver des solutions déjà, pour apporter le minimum déjà à la capitale et dans l'arrière pays.
1: Alors, selon vous, cette situation traduit la précarité des centres de santé dans l'arrière pays. Comment expliquez-vous cette affirmation?
0: Alors, ça rejoint un peu ce que je vous disais en premier lieu. Je pense qu'il faut vraiment qu'on continue à mettre la santé infantile au centre des préoccupations du ministère de la Santé, mais du pays tout simplement, hein, et voir comment on peut trouver des partenaires ou même financer les équipements pour ces centres de santé-là. Parce que déjà, tout ce qui est néonatologie, c'est quelque chose qui est très très délicat. C'est vraiment très délicat. Et c'est du matériel coûteux, il faut le dire aussi. Du matériel qu'on n'a pas sur place, qu'il faut exporter. Donc vraiment, c'est trouver comment mettre en place un système pour équiper nos centres de santé.
1: Madame Stevie Doko, merci.
0: Merci beaucoup à vous.

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1: Radio Ndekeluka, merci beaucoup. Il est 20h21.
0: Radio Ndekeluka, voici vos communiqués.
1: À lecture de vos avis et communiqués sur la zone des Kiluka, l'Organisation des femmes innovantes de Centrafrique, OFIC, informe la population que les défenseuses des droits humains jouent un rôle essentiel dans la promotion de la justice, de la paix, de l'égalité et du respect de la dignité humaine en République centrafricaine. À travers leur action, elles accompagnent les victimes, sensibilisent les communautés et défendent les droits des femmes, des enfants ainsi que des personnes en situation de vulnérabilité. Leur engagement contribue au renforcement de la cohésion sociale, de l'état de droit et de la protection de droits fondamentaux. Cependant, ces femmes engagées sont parfois confrontées à des actes d'intimidation, de menaces, de violence ou de discrimination en raison de leur travail. L'OFIC invite l'ensemble de la population, les autorités, les leaders communautaires et les organisations de la société civile à soutenir les défenseurs des droits humains, à respecter leurs droit et à donner toute forme de violence ou d'atteinte à leur sécurité. Protéger les défenseurs des droits humains, c'est protéger les valeurs de justice, de paix et de dignité qui fondent notre société. Pardon. Pour toute autre information pour bénéficier d'un accompagnement, veuillez contacter le numéro 75 22 75 49 72 25 64 59 74 55 30, je reprends, 74 55 53 58 74 41 95 89. 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Monsieur Jacques Kazobé et Zachary Ndouba, respectivement président et coordonnateur de l'association d'aide au développement de Batangafo, reconnu par le ministère de l'Intérieur depuis le 21 décembre 1989, invite toutes les ressortissants et les ressortissantes de Batangafo à une importante réunion ce samedi 5 septembre 2026 à 10h précises au lycée de Gobongo dans le 4e arrondissement de Bangui. L'ordre du jour portera sur la recomposition du bureau exécutif en vue de démarches administratives pour la reprise des activités. À cet effet, la présence de toutes les Batangaises et tous les Batangas est vivement sollicitée à ce grand rendez-vous du samedi 5 septembre 2026 à 10h au lycée de Gobongo. La voix de nos ancêtres nous appelle, soyons disponibles et présents. Signé Jacques Kazobo et Zachary Ndouba. Téléphone 75 50 06 69 72 62 75 55. Le bureau de la promotion 2011-2012 BECPA porte à la connaissance de l'ensemble des membres de la promotion qu'à l'occasion de la célébration de son 15e anniversaire, un culte d'action de grâce sera célébré. Cette cérémonie se tiendra le mardi 1er septembre demain de 7h30 à 12h30 au camp Kassai. À cet effet, le bureau invite l'ensemble des membres de la promotion à

honorés de leur présence à ce moment solennel de la prière de reconnaissance et de communion fraternelle. Que la paix et la grâce de Dieu soient avec vous. Pour plus d'informations, contactez le numéro 72 90 09 50. 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

0: Je suis bombé, merci Anne. Nous repartons avec Jemi Mawambego. Hein.
1: Le président de la Sabane, Shogi Productions.

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1: 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Et tu as aussi un peu de temps, il y a un peu de confiance. Il y a confiance dans l'imbi, il y a confiance dans la garantie. Il peut voir quoi qu'il y a un domaine sur quoi. Il peut ça, il peut voir ça. Il peut créer encore un peu de temps. Si tu as un imbi, il y a que, aïe, aïe, aïe, tu as un peu de temps, il y a un deuxième projet, il peut tenir aussi un peu de.
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1: 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Peut-être que tu as pensé ça là parce qu'à la Gouécola, tu as une intégration. Tant que parce que l'intégration, il fait un temps mon qui, au Chinanga, dans mon retraite, chaque fin du mois, mon salaire, il a la bataille à la dernière garantie. 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
0: 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À vous la parole, femme. 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
1: 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Formation, tu formes à frère ou à la soeur, mais aussi à la aussi à bailler son bissard en direct. 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
0: Moi aussi, je suis venu à la maison de la chaîne de la Fondation de Kéloukama.
1: Merci, Nala aussi.
0: Et moi, si je suis venu à la sortie de la Fondation de Kéloukama, Fadela, qui a dit que je suis venu à la parole femme. Soit que je suis venu à la Fondation de Kéloukama, soit que je suis venu à la Fondation de Kéloukama, soit que je suis venu à la Fondation de Kéloukama, soit que je suis venu à la Fondation de Kéloukama, soit que je suis venu à la Fondation de Kéloukama.
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0: fois de plus, bonjour chers auditeurs internautes, soyez les bienvenus sur Radio Ndekeleka, précisément dans la partie échange des matins de Ndekeleka qui s'intéresse aujourd'hui à la prise en charge des femmes enceintes par les sages-femmes dans les hôpitaux, surtout les maternités. À quel moment de grossesse doit-on se présenter chez les sages-femmes? Pourquoi est-il important qu'une femme soit suivie pendant toute sa période de grossesse jusqu'à l'accouchement? Gardez l'écoute car beaucoup d'autres questions seront posées sur ce plateau à notre invité. Moi, c'est Bertie, je suis Amazoda pour l'animation de cette table ronde. La partie technique est assurée par Sosten Mikhailov Zunaita et notre invité est Madame Rose Foloketé, chef de département de formation des sages-femmes.
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0: La table ronde des matins de Keloka, si vous nous écoutez, si vous nous rejoignez, c'est bien merci pour ce choix. Nous rappelons que nous sommes en train de parler de la prise en charge des femmes enceintes dans les hôpitaux, précisément dans les maternités, par les sages-femmes. Notre invitée autour de la table, comme nous venons de le dire, c'est Madame Rose Foloketé, chef de département de formation des sages-femmes. Madame Rose Foloketé, bonjour et bienvenue à Radio Ndekeleka.
2: Bonjour Ghislaine. Et bonjour à tous les auditeurs qui nous suivent dans les différents coins de la République centrafricaine.
0: Merci de répondre à notre invitation, Madame Foloketé. À quel moment de grossesse une femme doit se présenter ou bien doit commencer ses premiers rendez-vous et dans quel service, puisque nous parlons aujourd'hui des femmes enceintes, de leur prise en charge?
2: Merci. Avant de dire exactement à quel moment les femmes doivent se présenter à l'hôpital, oui, je voudrais rappeler ici qu'avant 2016, l'OMS recommandait qu'une femme qui est enceinte se présente 4 fois en consultation prénatale. Depuis 2016, il y a eu des nouvelles recommandations où l'OMS dit qu'il faut avoir 8 contacts pendant la grossesse. Donc chaque femme qui est enceinte doit aller 8 fois voir les sages-femmes avant son accouchement. Et donc, le moment propice pour aller en consultation, pour aller voir les sages-femmes, c'est entre 8 à 12 semaines, c'est-à-dire qu'au premier trimestre.
0: D'accord.
2: Au premier trimestre de la grossesse, chaque femme qui est enceinte devait se rendre à l'hôpital en service de consultation prénatale pour prendre attache avec la sage-femme.
0: Et c'est dans quel service précisément à l'hôpital?
2: Dans le service de SMI qui est le service de santé maternelle et infantile.
0: Ah,
2: donc là-bas, dans cette unité-là, on s'occupe essentiellement de la mère et de l'enfant.
0: D'accord. Et pourquoi est-il important qu'une femme enceinte doit être suivie par une sage-femme?
2: Alors, une femme qui est enceinte, c'est une femme qui est déjà une femme à risque parce qu'elle porte en elle un nouveau être. Et donc, il est important qu'elle puisse se rendre en consultation prénatale. Dans un premier temps, au premier trimestre, on va confirmer la grossesse. C'est pour voir si effectivement elle est enceinte ou pas. Maintenant, si la grossesse est confirmée, on doit lancer le bilan. On doit lui demander de faire des examens. Et ce sont ces examens-là qui vont permettre de savoir si elle est en bonne santé ou elle n'est pas en bonne santé. Au cas où il y a des pathologies qui sont détectées, on va la soumettre à des traitements pour lui permettre d'être en bonne santé et aussi faire bénéficier à son bébé qu'elle porte en elle la santé.
0: D'accord. Et vous prodiguez aussi des conseils à ces femmes enceintes, par exemple, sur comment une femme enceinte doit-elle s'alimenter, qu'en est-il de son comportement vestimentaire et même de son sommeil, pourquoi pas?
2: Bien sûr. Il y a ce qu'on appelle dans le cadre de notre travail, il y a ce qu'on appelle information, éducation et communication.
0: D'accord.
2: Et donc, avant même de démarrer les consultations prénatales proprement dites, on fait une sensibilisation d'ordre général. Toutes les femmes qui sont venues en consultation, on les met au même niveau, on leur donne d'abord des informations d'ordre général. Mais quand chaque femme entre, par exemple, dans le box, de la sage-femme pour être consultée par rapport à ses problèmes particuliers, on est obligé de lui parler sur ses problèmes particuliers pour lui permettre vraiment d'organiser sa manière de vivre, d'organiser le déroulement de sa grossesse pour mener à bien cette grossesse, juste pour que cela puisse arriver à la fin sur des bons termes.
0: Et à votre avis, vous pensez que ces femmes respectent ces conseils, suivent ces conseils jusqu'à la fin?
2: Vous savez, une chose c'est de dire, mais une autre chose c'est de pratiquer.
0: Oui.
2: Puisqu'on donne ces informations ici à l'hôpital, maintenant chacun doit prendre la responsabilité, chacun doit prendre sa responsabilité pour que, arrivé à la maison, les conseils qui sont donnés puissent être suivis. C'est vrai que les conseils sont donnés, mais il y a certains qui ne suivent pas. Vous allez voir une femme qui est arrivée en consultation prénatale, on lui a demandé de faire le bilan. On a donné les conseils, on a expliqué pourquoi il est nécessaire de faire ce bilan, mais elle va rentrer et ne plus revenir. Elle ne va pas faire le bilan, ou bien elle fait le bilan en partie. Et quand elle revient avec le bilan qui n'est pas entièrement fait, vous voyez que ça pose problème. Peut-être qu'il y a un examen qu'elle n'a pas fait. Et cet examen peut-être être fatal pour elle. Et donc... voilà, il y a des moments où certaines suivent. Il y a des femmes qui sont très conscientes,
0: d'accord,
2: mais il y a des femmes qui ne sont pas conscientes. Par exemple, j'ai dit tout à l'heure que la femme doit avoir 8 contacts. Mais souvent, hein, quand on fait les études, on voit que dans la majorité des cas, ça n'arrive pas à ces 8 contacts. Donc, si les femmes suivaient ces conseils-là, il y en a qui attendent, par exemple, le deuxième trimestre pour venir. Alors que déjà, si elle vient à la fin du deuxième trimestre, alors que normalement, arrivée à la fin du deuxième trimestre, elle devait déjà avoir 4 contacts. Quand elle vient, elle dépasse les 4 contacts, donc du coup, elle ne va pas être dans les 8 contacts qui étaient recommandés par l'Organisation mondiale de la santé.
0: Et aussi, il y a des risques tout et tout pour elle et pour son bébé.
2: Bien sûr, oui. Elle court des risques parce que si elle arrive très tard, elle ne pourra pas être suivie normalement.
0: Oui.
2: Parce que chaque contact a un contenu. Et donc, tout ce qui devait être fait par rapport à chaque contact, elle ne pourra pas réaliser. Et donc, ça peut constituer des risques pour elle et son bébé.
0: Ah, d'accord. Mais pourquoi vous, les sages-femmes, vous défendez aux femmes enceintes de ne pas faire beaucoup d'efforts? On veut parler ici des activités physiques jugées dures ou risquées, compliquées.
2: Je sais déjà, le fait de porter une grossesse, c'est déjà une charge. C'est une charge qui est lourde. Alors, la femme doit mobiliser son énergie et capitaliser pour la croissance de son enfant. Maintenant, si elle se met à faire des lourds travaux, des travaux pénibles, l'énergie qu'elle devait mobiliser pour son enfant, elle va dépenser ça ailleurs. Et si elle dépense ailleurs, ça va faire que son enfant aura des difficultés à se développer. Et aussi, si elle fait des travaux lourds, ça peut aussi jouer sur l'utérus, ça peut jouer sur le col. Le col de l'utérus, c'est comme la porte. Et la porte, là, dans le cas de la grossesse, ça doit rester hermétiquement fermée jusqu'au moment de l'accouchement. C'est en ce moment qu'elle doit commencer à s'ouvrir pour permettre la sortie de l'enfant. Et si elle s'ouvre très tôt, la femme risque de faire un accouchement prématuré, elle peut faire un avortement.
0: Mm-hmm.
2: Et donc, vous voyez, la prise en charge d'un enfant, d'un bébé prématuré est trop lourde.
0: Mm-hmm.
2: Donc, c'est pour ça qu'il est conseillé à la femme d'éviter de faire des longues marches à pied, par exemple, de porter des lourdes, des choses qui pèsent lourdes, de mener des activités qui ne sont pas à son niveau pour capitaliser son énergie pour son enfant.
0: Et justement, à propos de ça, certaines femmes disent que c'est normal de faire beaucoup de marches, des activités physiques et beaucoup d'autres choses pour faciliter l'accouchement. Donc, pendant la fin du deuxième trimestre ou début troisième trimestre, il le faut pour faciliter l'accouchement. Que pensez-vous de ces avis?
2: Mais on est d'accord. Mais il ne faudrait pas que ces activités-là dépassent le niveau.
0: D'accord.
2: Elle peut marcher.
3: Elle ne doit pas rester assise longtemps. D'accord. Elle ne doit rien faire. Elle doit mener des activités. D'accord. Mais les activités qui doivent être menées doivent être à son niveau.
0: Limitées.
3: Voilà, doivent être limitées. Si elle dépasse le niveau, elle dépasse, ça peut jouer. Marcher, c'est bon aujourd'hui. Hier, moi, par exemple, quand on était encore sur les bancs d'école, quand une femme vient accoucher, il faut la faire marcher dans la salle d'accouchement, dans les couloirs. Mais aujourd'hui, tout ça, les recherches ont prouvé que tout ça, ça ne donne rien. Et donc, quand la femme vient, elle est en travail, il faut la laisser sur la table. Et quand on le fait, le travail évolue sans problème. Donc, tout ça, c'est des pensées qu'on a et qu'on ne veut pas enlever. Alors qu'il y a des recherches qui se font et qui montrent les données probantes. Et donc, on doit travailler avec les données probantes. Donc, tout ça, c'est la culture.
0: D'accord. Et justement, à propos de la culture, dont vous venez de souligner, donner le lait, le biberon, j'allais dire, donner le biberon au bébé, de l'eau trop tôt, utiliser des couches agitées, des petits trucs, beaucoup d'autres choses à certains bébés, aux nouveau-nés. Certains pensent que c'est le suivisme, d'autres, c'est la modernisation, que les choses ont changé, que c'est normal. Il faut modifier, il faut voir les choses d'une différemment, il faut voir les choses différemment. Beaucoup pensent de cette façon, de cette manière. Que dites-vous de ces avis en tant que sage-femme?
3: Ah, mais et c'est bien. La modernisation, c'est une bonne chose.
0: Oui.
3: Mais c'est pas tout qu'on doit prendre. Hein. Même la modernisation là. Le fait d'allaiter, par exemple, l'enfant exclusivement au sein jusqu'à 6 mois, ce n'est pas la tradition qui l'a enseigné, c'est la science qui a enseigné ça.
0: D'accord.
3: La science nous enseigne ça parce qu'il y a eu des expériences qui ont été menées et qui ont prouvé que les enfants qui ont été nourris exclusivement au sein se sont bien développés. Et donc ça, on peut prendre parce que c'est des informations qui arrivent après des expériences. Bon. Maintenant, les couches agitées, c'est devenu maintenant une pratique courante. Les gens n'utilisent plus les couches en coton, les couches carrées que nos mamans utilisaient avant, on utilisait avant pour les enfants. Et donc, ça fait que même aujourd'hui, les enfants présentent des érythèmes fessiers, tout ça, parce que le fait d'utiliser les couches agitées, on peut garder ça longtemps sur l'enfant. Alors que pour la couche en coton, quand c'est mouillé, on sent ça tout de suite, on doit enlever. Mais avec la couche agitée, là, quand c'est mouillé, on ne sent pas parce que ça absorbe à l'intérieur. Et à une matière qui protège, qui ne présente pas ça. Et si c'est une maman qui ne contrôle pas son enfant, elle va laisser son enfant longtemps avec cette couche-là et ça peut irriter les fesses de son enfant. Donc voilà un peu ce que moi je peux dire. C'est vrai, c'est bien de suivre les choses modernes, mais il faut savoir prendre les bons côtés des choses.
0: D'accord.
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0: Vous nous écoutez, vous nous rejoignez, c'est dans la table ronde des matins des Keluk avec notre invitée, Madame Rose Folokété, chef de département de formation des sages-femmes, en train de nous parler de la prise en charge des femmes enceintes dans les maternités. Vous pouvez appeler les numéros de Radio des Keluk que vous connaissez déjà, les 72 29 52 52, 75 93 33 33, pour poser des questions, vos avis à notre invitée ou bien voilà au numéro 70 08 29 58, c'est le numéro WhatsApp pour les auditeurs de l'étranger. Madame Folokété, nous écoutons parler de la gratuité des soins dans les maternités. Existe-t-elle et comment cela se fait? Vous pouvez nous expliquer tout petit peu?
3: Merci. Je pense que la gratuité des soins en ce qui concerne la femme enceinte et les enfants de moins de 5 ans, ça fait partie des 10 impulsions du chef d'État. Et le chef d'État a prôné la gratuité des soins. C'est une réalité. Mais sur le terrain, je pense que ça pose problème. Ça pose problème. Nous prenons le cas, nous sommes sur le suivi de la grossesse en consultation prénatale. Prenons l'exemple d'une femme qui vient pour le suivi. Quand le diagnostic est, le grossesse est diagnostiqué, on doit automatiquement lui demander de faire un bilan. pour faire ce bilan, la sage-femme ne peut pas faire ça dans son bureau. La sage-femme doit l'envoyer au laboratoire. Quand elle va au laboratoire, elle va payer. Elle va payer. Maintenant, si elle fait son bilan, elle ramène les résultats, la sage-femme n'a pas une pharmacie dans son bureau. La sage-femme va lui donner une ordonnance. Si on lui donne l'ordonnance, maintenant, c'est d'aller là où elle peut se faire servir gratuitement. Mais à mon avis, souvent, ça n'existe pas. Elle doit se pointer, si c'est à l'hôpital, dans la pharmacie de l'unité de session. Si elle va là-bas, je pense qu'on ne va pas lui donner les médicaments gratuitement. On va lui demander de payer. Si ce n'est pas dans cette unité de session, elle est obligée d'aller à la pharmacie en dehors de l'hôpital. Si elle va là-bas, elle doit payer. Donc, vous voyez un peu, c'est tout ça pour la SMI. Il en est de même pour la maternité, la salle de naissance, là où les femmes viennent accoucher. Quand elles viennent accoucher, dans certaines maternités qui sont appuyées par les ONG, on peut retrouver des kits d'accouchement. Il y a des choses qui peuvent se faire. Mais dans d'autres, vous n'allez pas trouver ça. Donc ça, moi, à mon avis, je pense qu'il y a un déséquilibre dans la mise en œuvre de cette gratuité de soins.
0: Et qu'est-ce qu'on peut trouver dans ces kits?
3: Dans ces kits, par exemple, si c'est un kit d'accouchement, oui, on peut trouver les gants, on peut trouver les bandes, on peut trouver de l'alcool, on peut trouver des compresses, oui, pour permettre déjà, si l'enfant sort des gouttes auriculaires, des gouttes pour les yeux, donc pour permettre que dès que l'enfant sort, on lui fait les petits soins avec. Donc, si c'est mis à disposition, la sage-femme utilise, mais si c'est pas, elle n'a pas ça à sa disposition, elle est obligée de prescrire pour que la femme ou les parents
0: puissent s'acheter.
3: Et
0: qu'en est-il de la table d'accouchement qu'on doit payer? Est-ce que c'est vrai? On paye combien? Pourquoi les femmes enceintes doivent payer les tables d'accouchement?
3: C'est pas la table d'accouchement. C'est des frais qui ont été, depuis l'initiative de Bamako, notre pays a adhéré à l'initiative de Bamako. Et donc, depuis l'initiative de Bamako, chaque personne qui vient à l'hôpital pour se faire soigner doit contribuer. Et donc, c'est pour cela que c'est l'hôpital qui a fixé les tarifs de tous les actes qui se pratiquent à l'hôpital. C'est l'hôpital qui a fixé les frais. Et je pense que l'accouchement, c'est à 3000 francs. Quand la femme accouche, elle doit aller à la caisse payer les 3000 francs. D'accord. On lui donne une quittance. Cette quittance, elle va garder. Quand elle part à la maison, elle revient. Elle doit revenir avec cette quittance pour la déclaration de la naissance, d'accord, de son enfant. C'est pour dire qu'elle a effectivement accouché dans cet hôpital-là. Et donc, ça permet de déclarer, enregistrer son enfant et envoyer le registre à la mairie pour l'acte de naissance de son enfant.
0: Puisque certaines femmes disent qu'auparavant, cela n'existait pas, c'était gratuit, mais aujourd'hui, il faut payer le droit de l'accouchement. Elles n'arrivent pas à comprendre pourquoi tout ça. Parce que pour elles, peut-être l'information n'est pas passée et c'est normal qu'elles puissent se poser toutes ces questions. D'accord. Et quelles sont les difficultés que vous, les sages-femmes, vous rencontrez dans ces maternités?
3: Il y en a beaucoup. Oui. Mais on ne va pas tout étaler ici. Mais la première des choses que moi je vais signaler, c'est l'effectif, les ressources humaines. Il n'y a pas assez de ressources humaines. Vous savez, ailleurs, quand on parle d'équipe, quand on dit c'est une équipe qui travaille, vous trouvez plusieurs catégories de prestataires. Et chacun est dédié à une tâche spécifique. Vous voyez, la même sage-femme qui va faire un accouchement, elle va encore repartir pour habiller le bébé, faire les soins au bébé, habiller le bébé, et puis elle doit revenir surveiller la maman qui est encore sur la table, elle doit faire autre chose. Parfois même, c'est elle qui doit nettoyer la table. S'il y a du sang qui a coulé par terre, c'est elle qui doit nettoyer. Vous voyez, ça fait un peu de plus. Si c'est une maternité qui a une grande capacité d'accueil, donc du coup, il y a beaucoup de femmes qui arrivent et il y a surcharge de travail. Donc déjà ça, c'est le premier niveau du problème. Donc vraiment, il faudrait que on arrive à recruter du personnel qualifié, bien sûr. On arrive à recruter du personnel qualifié pour mettre à disposition des unités de soins pour leur permettre de faire face à leur activité. Le deuxième, on a évoqué tout à l'heure le problème de gratuité. Vous imaginez, vous travaillez dans une unité, c'est vrai, on dit, il y a la gratuité, mais vous êtes là, vous n'avez rien, même pas un paquet de gants, même pas un paquet de doigtiers. Mais quand la femme arrive, vous devez vous protéger et la protéger. Mmh. Vous n'allez pas prendre vos doigts là, que vous avez touché d'autres choses avec, même si vous avez lavé vos mains. Mais qui sait si l'eau là que vous avez utilisée pour vous laver les mains là est potable. Mmh. Donc, il faudrait avoir des doigtiers pour examiner. Si vous n'avez pas ce matériel, vous demandez. Quand vous demandez, les gens ne comprennent pas. Ils vont dire, ah, mais il y a la gratuité, mais pourquoi vous demandez? Bon, c'est tout ça. Il y a les ressources humaines, il y a les ressources matérielles. C'est ça qui constitue, par exemple, les problèmes. Et bon, il y en a d'autres, comme j'ai dit, mais on ne va pas tout étaler ici. D'accord. Parce qu'on ne vient pas faire le syndicalisme ici.
0: Ni faire le procès de qui ce soit.
3: Ouais.
0: Oui, voilà, Madame Folokete, merci pour tous ces détails. Mais si vous avez un message à l'endroit des femmes enceintes et aussi de vos collègues, ce sera lequel?
3: Merci beaucoup. En tout cas, nous tenons à dire aux auditeurs qui nous suivent, même depuis Abba, depuis Boire, depuis Berberati, depuis Bossangwa, que la femme qui est enceinte, c'est une femme à risque. Et donc, il est très, très important que cette femme-là, si... elle est dans la communauté, il faudrait que la communauté veille sur cette femme-là. La grossesse dure 9 mois. Pendant les 9 mois, la communauté aussi doit vraiment faire quelque chose pour aider cette femme-là et à venir vers l'hôpital. Et si elle vient à l'hôpital, il faudrait que nous aussi, personnel de santé, nous nous donnons à cœur pour pouvoir aider cette femme à mener sa grossesse normalement jusqu'à terme.
0: Merci beaucoup, Madame Rose Folokete. Je rappelle, vous êtes chef de département de formation des sages-femmes en République centrafricaine et c'est la fin, pas vraiment la fin, hein, c'est la première partie de cette table ronde, une émission consacrée sur la prise en charge des femmes enceintes par les sages-femmes dans les hôpitaux, des conseils, des orientations et voilà, beaucoup d'autres choses détaillées tout à l'heure par Madame Folokete, notre invitée. Et merci à vous d'être des nôtres. Ne partez pas pour la deuxième partie de cette table ronde en langue nationale Sango. Sosté Michael of Zuneta contrôle toujours la partie technique.

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